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2: Bonjour à toutes et tous. RFI Matin commence en ce lundi matin. L'Iran de nouveau à la une alors que Donald Trump juge totalement inacceptable la réponse de Téhéran à sa dernière proposition d'accord. On parle aussi ce matin du sommet Africa Forward qui s'ouvre aujourd'hui au Kenya pour repenser les relations entre la France et le continent. Et puis pour les amateurs de football, ne manquez pas l'annonce du lauréat 2026 du prix Marc-Vivien Fauré dans tout juste une demi-heure. Mais d'abord le journal. Bonjour Paul Lonsin-Spinelli.
4: Bonjour Julien, bonjour à tous.
2: Comme souvent lorsqu'il est en colère, Donald Trump a écrit son avis en lettres capitales.
4: Inacceptable, c'est de cette façon que le président américain a rejeté la réponse iranienne au plan des États-Unis pour sortir du conflit au Moyen-Orient. Selon les informations du Wall Street Journal, la gestion de l'enrichissement de l'uranium iranien reste l'un des points de divergence entre Téhéran et Washington. Les proches de Narges Mohammadi insistaient depuis des jours. Emprisonné depuis le mois de décembre, la prix Nobel de la paix 2023 gravement malade, a été libéré hier sous caution et transféré à Téhéran pour y être soigné. Coup d'envoi d'un sommet résolument porté sur les affaires aujourd'hui à Nairobi, Africa Forward, où Emmanuel Macron est arrivé hier. 2500 chefs d'entreprise seront présents. Et puis Keir Starmer va devoir dégainer ses meilleurs arguments pour convaincre. Après la déroute électorale de son parti, le Labour, lors d'élections locales la semaine dernière, le Premier ministre britannique présente aujourd'hui sa nouvelle stratégie pour le pays.
2: Le nœud reste décidément impossible à desserrer au Moyen-Orient.
4: Avec des négociations entre l'Iran et les États-Unis qui stagnent, Téhéran avait envoyé hier par l'intermédiaire du médiateur pakistanais sa réponse à la proposition américaine pour mettre fin à la guerre. Une version iranienne que Donald Trump a violemment rejetée hier, Edouard Maille.
5: Une réponse iranienne, je cite, totalement inacceptable, a écrit Donald Trump sur son réseau social Truth Social. Le président américain n'a pas donné de détails sur le contenu.

0: la réponse iranienne, mais selon des informations du Wall Street Journal, l'Iran proposait de mettre fin au conflit et une ouverture progressive du détroit d'Ormuz à condition d'une levée du blocus américain des navires iraniens, mais une proposition qui ne répondait pas aux demandes de Washington pour des engagements sur les stocks d'uranium enrichi. L'Iran proposait que la question du nucléaire soit négociée dans les 30 prochains jours, mais l'agence de presse iranienne Tasnim a elle cité une source selon qui les informations du Wall Street Journal sur les propositions pour le nucléaire étaient fausses. Donc difficile de dire sur quel point butent les négociations, mais dans une interview diffusée dimanche dans l'émission 60 minutes de la chaîne CBS, le premier ministre israélien a affirmé que la guerre n'était pas terminée et qu'elle ne le serait pas tant que l'Iran dispose d'uranium hautement enrichi et des installations d'enrichissement. Edouard May, Atlanta, RFI.
1: Sa contestation du régime iranien l'avait conduit derrière les barreaux en décembre dernier. Les autorités ont finalement accepté hier de libérer sous caution Narges Mohammadi, prix Nobel de la paix 2023, et ce en raison de la dégradation de son état de santé. Bonjour Harim Lipold.
2: Bonjour Paul, bonjour à toutes et à tous.
1: Narges Mohammadi a donc été transféré d'un hôpital de Zanjan dans le nord du pays vers Téhéran.
2: Oui, Narges Mohammadi est désormais entre les mains de sa propre équipe médicale à Téhéran. Selon son avocate, elle aurait perdu 20 kilos en 4 mois de détention dans des conditions très dures et subit 2 crises cardiaques. D'après son mari, sa vie ne tient plus qu'un fil. Figure de la lutte pour les droits humains et notamment les droits des femmes en Iran, Narges Mohammadi subit depuis plus de 20 ans arrestations, procès expéditifs et emprisonnements répétés. Les autorités iraniennes l'accusent notamment de propagande contre le régime. Âgée de 54 ans, la militante avait de nouveau été arrêtée en décembre dernier après avoir critiqué le pouvoir lors d'une cérémonie funéraire. Condamnée en février à 7 ans et demi de prison, ce qui porte à 18 ans la totalité des peines prononcées contre elle, Narges Mohammadi a finalement été libérée sous caution hier, dimanche. Ses proches évoquent une caution importante dont le montant reste inconnu, Paul.
1: Et Harim, le cas de Narges Mohammadi a suscité une forte mobilisation internationale.
2: Oui, tout à fait. Les États-Unis avaient notamment demandé sa libération pour qu'elle puisse être soignée. Selon son avocate, ce sont les pressions diplomatiques et la mobilisation de la société civile qui ont permis cette sortie de prison. Le prochain combat sera désormais d'obtenir l'abandon des charges et sa libération définitive.
1: Merci beaucoup Harim Lipold. La crise au Moyen-Orient et ses conséquences économiques avec un pétrole qui grimpait de 2,7% à l'ouverture des marchés asiatiques ce matin. Donald Trump en parlera a priori avec Xi Jinping sur lequel il compte mettre la pression. Ce sera lors de son déplacement en Chine de mercredi à vendredi. Visite confirmée par Pékin cette nuit. Deux autres dossiers incontournables sur le plan économique seront aussi au programme, à savoir l'intelligence artificielle et les droits de douane.
3: Promesse d'investissement et signature de contrat attendue à Nairobi aujourd'hui.
1: Avec ce forum d'affaires au premier jour du sommet Africa Forward, sommet entre l'Afrique et la France organisé au Kenya, 2500 chefs d'entreprise sont attendus. Demain, ce sera au tour des chefs d'État de se réunir. Emmanuel Macron et William Ruto, eux, ont anticipé et se sont rencontrés dès hier. Le dirigeant français a notamment déclaré que l'ère du précaré français en Afrique était terminée.
3: Les dirigeants des juntes nigériennes, burkinabées et maliennes, eux, ne feront pas le déplacement au Kenya.
1: Les militaires au pouvoir au Mali, fragilisés par ces attaques coordonnées du JNIM et des indépendantistes du FLA à la fin du mois dernier. Depuis plusieurs jours, les djihadistes ont resserré leur blocus sur Bamako, ce qui perturbe fortement les déplacements et l'approvisionnement de la capitale malienne. Samedi, plusieurs bus à destination de Bamako ont aussi été incendiés par le JNIM dans le centre du pays. À Abidjan, Côte d'Ivoire, certaines compagnies refusent donc désormais de prendre la route. Abdoulaziz Diallo.
4: Dans cette gare, des sacs et des cartons sont encore entassés près des cars immobilisés. Les guichets sont vides. Les départs prévus ce jour sont tous annulés. En cause, l'attaque de la veille dans le centre du Mali, où plusieurs bus en partance pour la capitale malienne ont été incendiés. Mais avant même cet épisode, la fréquentation avait déjà fortement chuté, confie ce responsable de compagnie qui a requis l'anonymat.
5: Depuis le 25 avril jusqu'à maintenant, le nombre de passagers a beaucoup diminué. Avant, tous les jours, il y avait des départs, souvent on remplissait même les cars. Mais aujourd'hui, on a souvent 6 personnes, maximum 10 ou 14.
4: Aucun des chauffeurs revenu récemment du Mali n'a accepté de s'exprimer à notre micro. Ce qui se passe sur la route est grave, glisse l'un d'eux avant de s'éloigner. À quelques mètres de là pourtant, une autre compagnie a choisi de maintenir les départs. Son responsable reconnaît que le trajet est devenu particulièrement risqué.
6: Quand on passe par Tingrela pour aller à Bamako, à partir de la frontière du Mali jusqu'à Bamako, c'est dangereux. Il y a des gens qui craignent pour leur vie. C'est Dieu qui gère la sécurité des passagers parce qu'on n'a ni policiers ni gendarmes dans le car. Tout est dans la compétence du chauffeur. Lorsqu'il sent un danger, il peut s'arrêter.
4: Nous n'avons pas décrété un blocage formel du trafic, assure Ibrahim Diaby, directeur général du Haut Conseil du patronat des entreprises de transport routier de Côte d'Ivoire. Mais face à l'insécurité grandissante, on observe la prudence, on apprécie les réalités de chaque instant, affirme ce responsable. Abdelaziz Diallo, Abidjan, RFI.
1: Plus de 90 clients et membres d'équipage ont été évacués hier du MV Ondus sur quelques 150 passagers de ce navire de croisière où s'est déclaré un foyer d'antivirus la semaine dernière. Les débarquements se sont déroulés dans l'archipel espagnol des Canaries. Des vols de rapatriement doivent désormais s'enchaîner vers le Canada, la Turquie, les Pays-Bas. Celui à destination du Royaume-Uni est arrivé hier. Toutes les personnes rapatriées doivent ensuite rester à l'isolement pendant 45 jours.
3: Le Premier ministre britannique, dos au mur.
1: Après le lourd revers subi par le parti travailliste lors d'élections locales la semaine dernière, Keir Starmer doit prononcer aujourd'hui un discours pour présenter sa nouvelle stratégie pour le pays et pour sa formation. Emeline Vin, le locataire du 10 Downing Street, va devoir se montrer convaincant alors que les doutes s'accumulent au sein de la population comme du Labour.
7: Les proches de Keir Starmer se montrent rassurants. Ils rappellent que le Premier ministre a été élu en 2024 pour un mandat de 5 ans, qu'il reste du travail et qu'on ne change pas de pilote en plein vol, selon la formule du chef de la diplomatie. Mais de plus en plus de voix au sein du Parti travailliste l'appellent à s'interroger sur la suite, à tout le moins établir un plan de sortie, en bref, indiquer les modalités de son départ et de son remplacement. Son ancien numéro 2, la députée du Nord, Angela Rayner, l'a très clairement invité à changer de cap pour espérer sauver son mandat. Pour l'instant, seule une quarantaine de députés ont ouvertement émis des doutes sur la capacité de Keir Starmer à rester en poste. Il en faudrait le double pour déclencher un vote interne de défiance. Outre Angela Rayner, l'actuel ministre de la Santé, Wes Streeting, est considéré comme un successeur potentiel et prépare, selon ses proches, sa campagne au cas où. Élu et militant travailliste devrait donc scruter le discours du Premier ministre ce lundi, qui pourrait permettre d'y voir plus clair sur le futur proche de la politique britannique. Emeline Van Londres, RFI.
1: Lui a prononcé hier son premier discours depuis les élections municipales en France. Édouard Philippe avait choisi Reims dans le nord-est du territoire après la tenue d'un conseil national de son parti Horizon. Alors que Gabriel Attal sature l'espace médiatique depuis la sortie de son livre, Édouard Philippe a fait une incursion dans la campagne à moins d'un an de la présidentielle pour rappeler Valérie Gasse qu'il est toujours là.
8: Face au lièvre Gabriel Attal, Édouard Philippe assume de jouer la tortue.
9: Certains sont pressés. Pressés de parler aux Français, pressés de leur écrire.
8: Un petit coup de griffe pour marquer sa différence sur la méthode.
9: Je ne crois pas qu'on puisse espérer devenir un jour président parce que les sondages sont bons. Je crois qu'on doit se préparer, s'enfoncer dans son pays, avant de l'incarner.
8: Édouard Philippe ne veut rien se laisser dicter dans cette campagne, ni le tempo, ni la stratégie. Il revendique avant tout d'être lui-même.
9: Je viens de la droite. Et je ne vais pas m'en excuser de la même façon que je ne vais pas m'excuser d'avoir été le premier Premier ministre d'Emmanuel Macron. D'un quinquennat où réformer la France était encore un mot qui avait un sens.
8: Une manière d'assumer son bilan à Matignon comme un avant-goût de son programme à venir. Il l'avait promis massif, alors il adoucit la promesse de potion amère.
9: Ce projet sera d'abord et avant tout massivement optimiste.
8: Ses adversaires, il les désigne, LFI qui veut
9: détruire pour gagner, gagner pour détruire.
8: Et le RN.
9: Parfois très à droite et souvent très à gauche. Si j'osais, je vous dirais volontiers que le Rassemblement National, c'est un peu le nouveau en même temps.
8: Une pierre dans le jardin d'Emmanuel Macron, comme lorsqu'Édouard Philippe évoque l'Algérie.
9: La pénitence ou la repentance, ça n'est pas pour moi.
8: Édouard Philippe veut montrer qu'il est prêt, mais qu'il prend son temps. D'ici son grand meeting du 5 juillet, il veut mobiliser et tenter d'innover en organisant le 25 juin 1000 réunions d'appartements en même temps où il participera en visio pour donner un peu de peps à une campagne qui en manque encore. Valérie Gasse, Reims, RFI.
1: La France qui consent désormais à restituer plus facilement les œuvres d'art pillées pendant la période de la colonisation. La loi a été publiée au journal officiel ce week-end après son adoption jeudi par les députés, ce qui était attendu par de nombreux pays africains, mais pas uniquement. La Chine aussi a dit souhaiter renforcer sa coopération avec la partie française sur ce sujet, car Pékin espère en fait récupérer des objets volés lors du sac de l'ancien palais d'été impérial par les armées britanniques et françaises. C'était en 1860. Pour Emmanuel Linco, directeur de recherche à l'IRIS et auteur de Géopolitique du patrimoine. C'est une stratégie en fait assez récente de la part des autorités chinoises.
10: La Chine n'était pas du tout regardante sur les choses de son patrimoine de la période ancienne, tout simplement parce que le régime jusqu'à la mort de Mao en 76 est un régime athée, une société communiste totalement en rupture par rapport au passé. À partir en revanche des années 80 et davantage encore depuis l'arrivée au pouvoir de l'actuel Xi Jinping, on assiste à un rétablissement de la légitimité de la période impériale, très certainement dans le but de faire en sorte que le Parti communiste légitime sa propre position en s'inscrivant dans une continuité historique. Donc il y a une sorte de revirement et cela survient au moment où les relations entre la Chine, l'Europe en général et la France plus particulièrement sont de plus en plus difficiles et le moteur du nationalisme chinois actuel se nourrit fondamentalement de toute cette vindicte anti-occidentale et cette nécessité pour la Chine de se voir restituer.
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14: Bonjour à tous et bienvenue sur Radio de la Save pour un tout nouveau rendez-vous de Chut, on écoute la télé, la quotidienne. Et je vous souhaite un bon réveil et surtout un bon début de semaine. J'espère que vous allez passer un bon moment avec nous. On va dérouler ensemble le plateau télé de votre soirée de ce lundi. On va parler de l'Infomédia, évidemment du jour. Et puis on va également vous réveiller avec l'actualité des tournages en France cette semaine. Alors c'est parti.
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14: Allez, on démarre tout de suite avec le programme télé de votre soirée de ce lundi 11 mai avec sur TF1 ce soir Bref 2 qui continue avec des épisodes 4 à 6 avec Kahn Kojandi. Sur France 2, Meurtre au paradis, la saison 15 avec le troisième épisode inédit. Sur France 3, No Country for Old Men, c'est un thriller avec Tommy Lynn Jones qui va vous être proposé. Et puis Canal Plus proposera ce soir sa série Paris Police 1910 avec le quatrième épisode. Sur France 4, Team Jewel, un documentaire inédit d'Anthony Higoulen. Sur France 5, Le Monde de Jamy, présenté par Jamy Gourmaud, consacré à « Faut-il vraiment se mettre au sport, les bienfaits et les risques ?» Sur Arte, ça sera Le Brigand bien-aimé avec Henri Fonda, du cinéma donc. Et puis sur LCP, ce soir, Cannes 1968, Révolution au Palais, un documentaire de Jérôme Huibon. Sur W9, Le Jour d'après, le film catastrophe de Roland Emmerich. Et puis sur TMC, Bad Boys. Sur TFI, Appel d'urgence présenté par Hélène Manarino, sur ses stars Chicago Fire avec la saison 13 inédite. Et puis notre coup de cœur de ce soir, il va à M6 qui va proposer la suite de Marie au premier regard avec le 12e épisode inédit. Et c'est l'heure du bilan pour Julie et Mathieu. Et ça va ne pas se passer du tout comme prévu pour Julie. Il va se passer bien des choses en tout cas pour ce bilan. Alors que Jenna et Laurent, eux, commencent à s'apprivoiser et ne vont pas vouloir se quitter à l'issue de leur voyage de noces. Marie au premier regard continue ce soir à 21h10 sur M6.
16: La semaine prochaine, vous découvrirez quelles blagues les amis de Christophe lui ont préparées. Du jamais vu en 10 ans de Marie au premier regard.
17: C'est quoi ça ?
16: Pour Julie et Mathieu, ce sera l'heure du dénouement.
18: Est-ce que vous souhaitez rester marié ? Ou alors est-ce que vous souhaitez divorcer ?
16: Un dénouement sous très haute tension car Julie souhaite rester mariée. Entre Perrine et Alexandre, tout va s'arranger. Le jeune homme a compris ce qui contrariait sa femme et va faire tous les efforts possibles.
18: C'est exactement ce que je recherche.
16: Mais un faux pas d'Alexandre va tout remettre en question. Pour Jenna et Laurent, la lune de miel se poursuit même une fois rentrée.
19: Viens ce soir, on rentre ensemble. Et si tu veux bien, tu viens chez moi.
20: Je me dis que s'il le propose, c'est qu'il en avait envie aussi, donc c'est une bonne chose.
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14: Et dans l'infomédia de ce lundi, rendez-vous en terre inconnue revient avec Stéphane De Groot chez les Wodja. Ça sera le mardi 26 mai à 21h10 sur France 2. Laurie Tillman s'est envolée aux côtés du comédien belge pour un voyage initiatique exceptionnel au cœur du Brésil, direction le sud de l'Amazonie, à la rencontre du peuple Wodja, une communauté emblématique de Xingu, l'un des rares territoires indigènes encore préservés, devenu un exemple pour de nombreux peuples autochtones dans le monde. Durant deux semaines, Laurie et Stéphane ont eu le privilège d'être invités à partager le quotidien des familles du village d'Ulupu-Wen, j'espère que je ne l'écorche pas. Agriculteurs et pêcheurs, les Wodja ont gardé une relation étroite avec leur environnement, tout en composant avec la modernité. En cette saison, les familles sont occupées à l'indispensable récolte du manioc et à la réfection des immenses maisons traditionnelles dont les toits sont couverts d'herbes sauvages. Depuis sa création, la communauté a toujours veillé sur le territoire Wodja, tels des sentinelles. Les habitants luttent et tentent d'éloigner les menaces qui viennent de toutes parts, toujours plus dangereuses. Cette terre attise toutes les convoitises et pourtant, les Wodja n'ont jamais baissé les bras. Le combat est même devenu une seconde nature pour eux. Quelques jours avant l'arrivée de Laurie et Stéphane, un événement a bouleversé la vie du village et a figé ses habitants dans le recueillement. Peut-être pour conjurer le sort et éloigner le chagrin, la communauté a souhaité accueillir quand même Laurie Tillman et Stéphane De Groot malgré tout. Un document donc à voir exceptionnel de rendez-vous en terre inconnue le 26 mai sur France 2.
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14: Et dans l'actualité des tournages cette semaine, actuellement en tournage pour TF1 en association avec Netflix à l'île de la Réunion et en région Provence-Alpes-Côte d'Azur. Les 6 épisodes de Chercheurs d'or, une mini-série au format 52 minutes et réalisée par Philippe Lefebvre vient de commencer, une création de Antonin Martin-Hilbert et Florent Meyer. Avec au casting Audrey Fleurot qui est également coproductrice et qui voit au casting Guillaume Labbé, Thierry Lhermitte et Marc Rizon, un casting 4 étoiles et qui raconte l'histoire de Stella Rivière, experte en risque pour une assurance qui mène une vie parfaitement contrôlée, évitant tout imprévu. Seule sa mère, Annie, incarnée par Ludmila Mikael, scientifique désabusée, fait partie de son quotidien. Mais tout bascule lorsque cette dernière est kidnappée sous ses yeux. Les ravisseurs exigent que de Stella qu'elle retrouve le trésor du célèbre pirate La Buse, caché sur l'île de La Réunion. Ce trésor maudit a déjà conduit son père à la folie, à l'abandon de sa famille. Stella n'a pas d'autre choix que de se lancer dans cette quête pour sauver sa mère. Sur place, Stella s'allie avec Liam, incarné par Guillaume Labbé, un local insouciant. Ensemble, ils vont affronter mercenaires, dangers naturels et leurs propres contradictions dans une aventure qui bouleversera leur vie. Et puis le sein de Jupiter est actuellement en tournage pour France 2. C'est à Lille à la suite d'un contrôle de routine après une chute en vélo. Fabrice, ex-cycliste professionnel reconverti en ouvrier du bâtiment, découvre qu'il est atteint d'un cancer du sein. Prisonnier d'une virilité qui lui interdit toute vulnérabilité, il refuse d'accepter sa maladie et s'enfonce dans un déni qui le ronge. À l'hôpital, il rencontre Nour, une avocate surmenée qui traverse la même épreuve. Et grâce à leur complicité naissante, ils vont apprendre à se réapproprier leur corps, transformé à cause de la mastectomie. Et malgré les difficultés physiques engendrées par la chimio, ils surmonteront leurs doutes, la colère et le regard, parfois maladroit, de leurs proches et trouveront en l'autre une force insoupçonnée qui leur permettra d'affronter leur cancer ensemble. Au casting, on y retrouve Johan Zimmer ou encore Sophia Issaidi et Jean Le Pelletier. Allez, on terminera par les anniversaires de stars du jour. On va souhaiter un joyeux anniversaire à Laetitia Casta, qui fête aujourd'hui ses 48 ans. Joyeux anniversaire à Anise M, l'actrice de Nina, fête aujourd'hui ses 50 ans. Joyeux anniversaire au réalisateur Jalil Esper, qui fête aujourd'hui ses 50 ans également. Et puis un joyeux anniversaire à Benoît Magimel, qui fête ses 52 ans. Et à Thomas Hugues, le journaliste, fête aujourd'hui ses 60 ans. Et on n'oublie pas Renaud, qui fête aujourd'hui ses 74 ans, bien sûr.
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14: Et pour rester connecté avec nous, eh bien, vous pouvez bien sûr vous connecter sur notre site internet onécoutelatélé.com. Vous avez également à votre disposition nos réseaux sociaux, Facebook et Instagram, où vous pouvez nous retrouver en pianotant simplement Chute on écoute la télé. Et vous pouvez aussi nous retrouver via notre application pour Android, Chute on écoute la télé, que vous pouvez télécharger pour écouter nos émissions. Je rappelle que les rendez-vous de Chute on écoute la télé sur Radio de la Save, c'est du lundi au samedi à 7h10 et 18h10. Et qu'aujourd'hui, c'est lundi et que vous avez la grande hebdo de Chute on écoute la télé de 14 à 15 heures pendant une heure. Nous allons vous accompagner pour décortiquer l'actualité culturelle de la semaine avec tous nos invités. Un rendez-vous évidemment à ne pas rater. Alors je vous laisse en bonne compagnie avec toute l'équipe de votre radio. Une bonne matinée à l'écoute de nos programmes et je vous retrouve donc tout à l'heure à 14 heures pour le grand rendez-vous de Chute on écoute la télé, l'hebdo. À tout à l'heure.
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20: Bonne écoute! Bonjour à tous et à toutes, bienvenue sur Radio de la Save 102.8. Cette émission a pour objectif de mettre en lumière des femmes. Elle est portée par les élèves de 3e du Collège François Héritier. Aujourd'hui, nous allons parler d'une grande scientifique du XXe siècle. Pour cela, nous recevons une spécialiste de Qin Qianwu. Bonjour Lucie.
22: Bonjour.
20: Pour commencer, pouvez-vous nous présenter Qin Qianwu ?
22: Bien sûr, Qin Qianwu est née en 1912 en Chine, dans une ville proche de Shanghai. Elle est morte en 1997 à New York, à l'âge de 84 ans. Elle est connue comme l'une des plus grandes expertes en physique nucléaire du XXe siècle.
20: Et quelles sont ses origines ?
22: Elle était d'abord chinoise, puis elle est devenue américaine après avoir étudié aux États-Unis.
20: Savez-vous quelle était sa spécialité ?
22: C'était une grande spécialiste de physique nucléaire, mais elle a aussi fait des découvertes qui ont chamboulé le monde de la science en général.
20: Qu'est-ce que la physique nucléaire ?
22: La physique nucléaire est la science qui étudie le noyau des atomes, les minuscules particules qui composent toute la matière.
20: Si je reviens à ce que vous nous avez dit tout à l'heure, peut-on savoir quelle a été sa découverte la plus importante ?
22: Sa découverte la plus célèbre date de 1956. Lorsqu'elle avait 44 ans, elle a réalisé une expérience très importante appelée l'expérience de Wu.
20: Et que montrait cette expérience ?
22: Elle a prouvé que la loi de la parité pouvait être fausse dans certains cas.
20: Mais qu'est-ce que la parité ?
22: La parité est l'idée que les lois de la nature fonctionnent exactement de la même façon si on regarde une expérience dans un miroir. Avant 1956, tous les scientifiques pensaient que cette règle était toujours vraie.
20: Et qu'a montré Wu exactement ?
22: En étudiant un phénomène appelé désintégration bêta, c'est quand un atome instable se transforme en émettant une petite particule, elle a démontré que la nature peut faire une différence entre la droite et la gauche. Cela signifie que la parité peut être non respectée. Cette découverte a complètement changé la physique moderne.
20: A-t-elle reçu un prix pour cette découverte ?
22: Non. En 1957, deux physiciens théoriciens ont obtenu un prix grâce à elle.
20: Comment ça ? Et qui a obtenu ce prix ?
22: Eh bien, c'est Sun Daoli et Qin Daoli qui ont reçu le prix Nobel de physique pour cette théorie. Mais c'est bien Qin Qianwu qui a réalisé l'expérience qui a prouvé qu'ils avaient raison. Beaucoup de scientifiques considèrent que c'était une injustice.
20: A-t-elle reçu d'autres récompenses au cours de sa carrière ?
22: Oui, elle a reçu de nombreuses distinctions importantes, comme par exemple en 1958, où elle devient membre de l'Académie nationale des sciences des États-Unis. En 1975, où à 63 ans, elle reçoit la National Medal of Science, une des plus grandes récompenses scientifiques américaines. La même année, elle devient la première femme présidente de l'American Physical Society. Et encore en 1978, à 66 ans, où elle reçoit le prestigieux Wolf's Prize in Physics.
20: Pourquoi est-elle importante aujourd'hui ?
22: Elle a non seulement transformé la compréhension des lois de l'univers, mais elle a aussi montré que les femmes pouvaient réussir dans un domaine scientifique dominé par les hommes. Elle est devenue un modèle pour des générations de jeunes scientifiques.
20: Eh bien, Qin Qianwu est une femme incroyable. Merci d'avoir répondu à toutes nos questions et merci à vous, chers auditeurs, de nous avoir écoutés. On se dit à très bientôt sur Radio de la Save 102.8.
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1: La Maison des habitants de la vallée de la Save de Lévignac propose des activités tout au long de ce mois de mai. Au programme pour les adultes, randonnée pédestre, marche douce, conversation en anglais, conversation en français, atelier couture et mercredi après-midi de 14h à 17h, un moment de partage autour d'un café pour discuter et pour jouer. Les activités sont en accès libre ou bien sur inscription. La Maison des habitants de la vallée de la Save, c'est également des permanences individuelles pour l'accès aux droits et au numérique. Une aide dans les démarches administratives et au retour à l'emploi. Retrouvez toutes les informations, la programmation et les conditions d'adhésion au 05 62 13 80 20 ou bien sur le site internet www.grandouesttoulousain.fr. L'Association pour la promotion et l'art de la culture artisanale du Burgo organise un marché artisanal le dimanche 17 mai de 9h à 18h à la salle des fêtes du Burgo. Vente de sandwichs, gâteaux et crêpes sur place, également buvette. Tirage de la tombola à 16h. Pour toute réservation, c'est au 06 85 87 79 71. Marché artisanal au Burgo le 17 mai de 9h à 18h. Le club de l'amitié de la Salvetat Saint-Gilles vous attend pour le thé dansant avec Serge Vergne le dimanche 17 mai à la salle Boris Vian de 14h30 à 19h. Ouverture des portes à partir de 13h30. Le prix d'entrée est fixé à 10€, consommation non comprise, buvette et restauration sur place. Dans le cadre de l'événement national Mai à vélo, le Grand Ouest Toulousain Agglomération propose tout au long du mois de mai une série d'animations gratuites et ouvertes à toutes et tous. C'est organisé par la Maison des Mobilités, à l'Espace Monestier et la Maison des Habitants de Plaisance-du-Touche. Des ateliers et des astuces autour du vélo. Retrouvez tout le programme sur le site internet www.grandouesttoulousain.fr.
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2: Génération est un projet porté par l'association Artis. Atelier d'écriture, expression théâtrale, projet vidéo, chant et bien d'autres encore font partie des rendez-vous artistiques des jeunes de plus de 60 ans.
3: Je me prénomme Liliane et j'ai 77 ans. Ce que ça m'apporte, d'abord le plaisir de partager des temps en commun autour d'idées créatives, d'écriture, de paroles, de jeux, de chants, etc. Donc ça, c'est très intéressant. Et personnellement, ce que ça m'apporte, beaucoup de joie. Je reconnais beaucoup la qualité des intervenants et donc ça me touche. Je trouve que la démarche est riche en créativité et les possibilités sont multiples. Je pense que des fois, ça devrait être remboursé par la Sécurité sociale, ce qui apporte comme ça de la joie. Voilà.
2: Isabelle Bédé, metteuse en scène et porteuse du projet Génération.
4: La démarche créative, je pourrais dire déjà, elle vient d'un cadre bienveillant. Parce qu'on ne peut pas être dans la création si on se sent jugé, regardé. Voilà, donc vraiment, moi, mon rôle, c'est de maintenir ce cadre, de maintenir le cadre de respect et de bienveillance pour que petit à petit, les pépites humaines sortent. Parce que je suis aussi persuadée qu'elles sont là. L'expérience, au fil des années, m'a montré que quand le cadre est bienveillant, tenu, après, il y a des techniques de jeu, où on est dans des choses qui suscitent la création, mais que c'est des jeux, en fait, des techniques, hein, sont les mêmes que le théâtre d'impro, mais pour l'écriture, ce sont... Du coup, les gens s'épanouissent là-dedans. Comme ils s'épanouissent, ils font des belles choses. Enfin, franchement, j'ai juste, je crois, confiance en eux.
5: Alors Odile, j'ai bientôt 70 ans. Ça fait plusieurs années que je viens au rendez-vous de Génération. Donc j'apprécie le côté collectif, le partage, la créativité qui est stimulée du fait d'être en groupe. Mais moi, personnellement, j'adore découvrir des nouvelles choses que je n'ai jamais fait, que je ne ferai pas toute seule, en fait. Donc cette année, la vidéo, faire du stop motion, tout ça, j'étais ravie de faire, de découvrir ça, puis de le faire à plusieurs, très simplement en plus. Et puis de découvrir qu'on sait faire des choses qu'on n'aurait pas imaginées.
6: Dissocié, totalement dissocié.
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1: Bonjour lectrices et lecteurs, bonjour, je vous retrouve avec grand plaisir sur Radio de la Save pour une nouvelle chronique consacrée cette fois-ci à deux albums jeunesse. Deux coups de cœur pour un jeune public. Alors tout d'abord, je vais vous présenter un documentaire jeunesse. Le titre est évocateur, Chorégraphie animale. Il est publié aux éditions Nathan et il s'adresse aux enfants à partir de 9 ans. Quel documentaire magnifique pour la jeunesse. Nouria Solsona, l'autrice de cet ouvrage, s'est intéressée à ces animaux qui ont besoin de leurs semblables pour survivre. Elle nous présente en fait 6 espèces qui se déplacent en groupe selon une chorégraphie très précise. Dans les airs, sur terre ou dans l'eau, des mouvements savamment étudiés leur permettent de ne jamais se cogner et de se protéger les uns les autres. Vraiment, n'hésitez pas à découvrir ce très grand format et ses pages dépliables. L'entente exceptionnelle des oies lorsqu'elles migrent par exemple vers des contrées plus chaudes ou bien encore le don d'observation des manchots qui apprennent en imitant leurs aînés. Vraiment, c'est d'une grande poésie, c'est très pédagogique et cet album est un gros coup de cœur pour les enfants à partir de 9 ans. L'autre livre que je voulais vous présenter, c'est plutôt une histoire pour les tout-petits. Gros coup de cœur pour ce livre qui s'appelle « Fin de carotte », publié aux éditions Glénat. Et c'est un ouvrage que je propose aux enfants à partir de 4 ans. On découvre là Monsieur Lapin. Monsieur Lapin qui prépare avec joie sa prochaine récolte de carottes. Il adore ça. Il bêche, il sème, il arrose patiemment. Et petit à petit, les fans des carottes sortent de terre. Une va se distinguer particulièrement des autres par sa taille volumineuse. Alors Monsieur Lapin tire de toutes ses forces dessus et va déterrer une énorme carotte qui chante et qui danse. Alors lui qui aime le calme et la solitude, avec cette carotte exubérante, il est servi. Elle va l'amener faire plein d'activités qu'il n'aurait jamais réalisées tout seul. Du roller, des manèges. Et lui va lui faire découvrir en retour des occupations plus calmes comme la peinture et le yoga. Monsieur Lapin se rend alors compte que depuis qu'il a rencontré cette grosse carotte, il ne s'est jamais senti seul. Voilà, c'est donc, vous imaginez bien, un magnifique album sur la confiance en soi, sur l'amitié. Et en plus, les illustrations réalisées à l'aquarelle sont magnifiques. Vraiment, très très beau. Donc à découvrir ces deux livres jeunesse, Chorégraphie animale et Fin de carotte. À bientôt.
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3: Julien Coquel-Roel
2: et Paul Lonsin-Spinelli pour le journal à la une. Chef d'entreprise et d'État français et des pays africains ont rendez-vous à Nairobi.
4: Oui, pour le sommet Afrique-France-Africa Forward qui commence aujourd'hui dans la capitale kényane. 2500 patrons sont attendus aujourd'hui pour un forum d'affaires avec une myriade d'investissements et de signatures de partenariats attendus avant une séquence plus politique. Demain, nous serons en direct de Nairobi dans une minute. Donald Trump ne laisse aucune place au doute. La réponse iranienne au plan américain pour le Moyen-Orient est inacceptable, déclare le président des États-Unis. Le détroit d'Ormuz reste donc verrouillé, ce qui force les armateurs, vous l'entendrez, à s'adapter avec d'autres moyens de transport. Il sera resté 10 jours en détention en Israël. Le militant pro-palestinien Abou Keshek a été libéré et est de retour en Espagne depuis hier. La France connaît son premier cas confirmé d'antivirus. Et puis, c'est une première pour un Malien. Mamadou Sangaré, milieu du RC Lens, décroche le prix Marc-Vivien Fouet 2026.
2: Nairobi au carrefour des échanges entre la France et les pays africains pendant 2 jours.
4: À l'occasion du sommet Africa Forward, co-organisé par la France et le Kenya donc. L'événement va durer 2 jours avec une rencontre entre chefs d'État. Demain, ça sera une rencontre résolument portée sur le business. Alexis Bédu, vous êtes l'envoyé spécial d'RFI en direct de l'université de Nairobi. Où est organisé aujourd'hui le forum d'affaires? Et il y a déjà beaucoup de monde, Alexis.
5: Oui Paul, énormément de monde déjà autour de moi, des entrepreneurs de toute l'Afrique qui sont là pour faire des affaires, prendre des contacts pour de futurs investissements. Sur la scène principale de l'événement, les panels s'enchaînent avec des patrons de multinationales, des banquiers, des start-upers. L'objectif, c'est de mettre en avant les histoires à succès franco-africaines et de montrer aussi que la France est toujours présente en Afrique. En gros, le message, c'est de dire que même si certaines grandes entreprises quittent le continent, il y a tout un tissu de PME, de petites et moyennes entreprises qui prennent le relais et qui s'implantent. Et
4: il y a déjà eu des annonces, Alexis, hier soir, par les présidents Emmanuel Macron et William Ruto.
5: Oui, ça va être ça toute la journée, des annonces, des gros chiffres d'investissement dans différents secteurs, énergie, sport, numérique, secteur privé comme secteur public. On attend notamment des annonces du CNC, le Centre National du Cinéma, à la veille de l'ouverture du Festival de Cannes. Hier, les deux présidents ont donc déjà validé 8 projets qui dépassent le 1 milliard d'euros d'investissement. On est dans le thème, hein, dans la stratégie française en Afrique, ce partenariat gagnant-gagnant cher à Emmanuel Macron, et puis dans cette volonté d'accélérer l'implantation des capitaux français en Afrique de l'Est. Et Nairobi, pour ce sommet, n'a d'ailleurs pas été choisi au hasard.
4: Ça, c'est pour le gros morceau business, et puis le sommet embrayera ensuite sur une séquence plus politique, ça sera demain mardi.
5: Avec 27 chefs d'État africains attendus, Bassirou Diomaye Faye déjà présent aujourd'hui à l'université.

0: L'université sera là, tout comme Félix Tshisekedi, Paul Kagame, le Nigérian Bola Tinubu, le président ghanéen John Dramani Mahama, ainsi qu'Alassane Ouattara et Mamadi Doumbouya. Il y a demain mardi la cérémonie d'investiture du président Museveni, un Ougandais. Donc ça a compliqué la tâche des organisateurs, mais bon, vous l'avez compris, énormément de chefs d'État et de gouvernement présents ici à Nairobi.
1: Et il sera en tout cas, encore une fois, question d'économie, Alexis.
0: Avec l'épineux sujet de la mobilisation des financements pour les pays africains, on parle notamment des DTS, les droits de tirage spéciaux. Alors Paul, c'est technique mais crucial pour l'Afrique. La directrice du FMI sera présente pour faire un point. Il sera aussi question de paix, de sécurité, de gestion des crises mondiales. Bref, un programme très dense en 48 heures. Mais il y aura pour clôturer tout ça un concert avec une pluie de stars, de quoi faire retomber la pression. Le Congolais Fally Ipupa, Youssou N'Dour et également le Kenyan Savara. On écoute un extrait d'ailleurs.
1: Merci beaucoup Alexis Bédu en direct de Nairobi pour RFI. Les différents commerciaux entre les deux principales puissances économiques de la planète seront assurément au menu de la visite de Donald Trump en Chine de mercredi à vendredi, des dates confirmées par Pékin cette nuit. Le dirigeant américain a annoncé hier vouloir mettre la pression sur son homologue chinois Xi Jinping. En plus des droits de douane et de l'intelligence artificielle, la crise au Moyen-Orient sera elle aussi abordée.
2: Le président américain qui s'emporte face aux dirigeants iraniens.
1: En qualifiant d'inacceptable leur réponse au plan proposé par Washington pour tenter de sortir de l'impasse au Moyen-Orient. Selon le Wall Street Journal, ce qui bloque en fait, c'est la question de l'enrichissement de l'uranium par l'Iran. Téhéran suggérait en revanche de débloquer progressivement le détroit d'Ormuz en même temps qu'une levée du blocus américain sur les ports iraniens. La situation, elle a en tout cas tout du casse-tête pour les compagnies maritimes qui doivent innover pour continuer à livrer les pays du Golfe, dépendant à 85% des importations alimentaires. Nicolas Feldman, par exemple, le Suisse MSC vient de créer une liaison à la fois maritime et terrestre.
3: Le premier bateau d'MSC est parti hier du nord de l'Europe, direction le canal de Suez. Les marchandises seront ensuite déchargées à l'ouest de la péninsule arabique avant d'être transportées par camion pour enfin être redistribuées vers les ports du Golfe. C'est toute une continuité logistique nécessaire en temps de crise, explique Yann Alix, expert à la Fondation C'est Facile.
4: C'est la capacité de MSC de dire « je suis agile, je vous trouve des solutions alternatives ». Ils organisent un corridor terrestre qui est un pis-aller pour pouvoir continuer d'irriguer tous les ports, Bahreïn, Qatar, Jebel Ali, Abu Dhabi, qui ne sont plus alimentés du fait du blocus d'Ormuz.
3: Comme MSC, depuis le début de la guerre, le français CMA-CGM ou le danois Maersk ont eux aussi ouvert de nouvelles routes, à la fois sur la mer et sur la terre.
4: On appelle ça le service de bout en bout. C'est l'aspiration ultime de ces compagnies maritimes que de devenir des services logistiques intégrés où le maillon maritime est le maillon fort. Mais sur la terre, c'est là qu'on génère le plus de valeur parce que ça coûte plus cher de transporter par la terre. C'est plutôt une opération commerciale intéressante parce que ça veut dire plus de bénéfices ou du moins ça absorbe les surcoûts.
3: Car avec ces nouvelles routes, les taux de fret s'envolent, ce qui fait mécaniquement grimper les prix au profit des armateurs.
1: Nicolas Feldman. Et aujourd'hui, les ministres britanniques et français de la Défense annoncent qu'ils coprésideront demain une réunion sur la sécurisation du détroit d'Ormuz. Une quarantaine de pays devraient participer au rendez-vous pour discuter des contributions militaires de chacun. Hier, Téhéran a mis en garde, une réponse décisive et immédiate sera donnée en cas de déploiement des marines britanniques et françaises dans le détroit. En Iran, toujours, ces soutiens ont fini par obtenir gain de cause. Narges Mohammadi, emprisonnée depuis le mois de décembre, la prix Nobel de la paix 2023, a été libérée hier sous caution et transférée dans la capitale pour être soignée par sa propre équipe médicale à la suite d'une grave dégradation de son état de santé.
2: Eux ont passé 10 jours en détention en Israël. Les deux membres de la flottille pour Gaza ont été libérés.
1: Et ils avaient été arrêtés au large de la Grèce il y a 2 semaines. Le Brésilien Thiago Avila et Saïf Aboukeshek, activiste palestinien de nationalité espagnole et résident à Barcelone. À son retour dans la capitale catalane hier, des dizaines de proches et de militants ont pu l'accueillir à l'aéroport. C'est un reportage d'Élise Gazangel.
5: Sous les applaudissements de proches et militants, Saïf Aboukeshek est arrivé ce dimanche à l'aéroport de Barcelone. Face à la foule, il a raconté sa détention.
6: Quand je leur parlais des colons israéliens, ils me disaient que c'était de simples citoyens. Et ils me l'ont beaucoup répété. Pour eux, la Palestine n'existe pas. Aujourd'hui, on ne crie pas victoire, mais on fait un processus collectif.
5: À ses côtés, Jordi Gassiot est ému. La dernière fois que les deux amis s'étaient vus, c'était sur le bateau de la flottille où l'armée israélienne les a interceptés et retenus avant de tous les relâcher, sauf Saïf et Thiago.
7: On a été séquestrés 3 jours et l'après-midi du 2e jour, ils sont venus chercher Saïf. Ils l'ont emmené. Ça a provoqué un mouvement de protestation parce qu'on ne voulait pas que Saïf soit seul.
5: Sous pression du gouvernement espagnol, Israël a finalement abandonné les charges contre l'activiste qu'il soupçonnait de terrorisme.
8: Alors disons les choses telles qu'elles sont. Les terroristes, ce sont les gouvernements occupants et génocidaires, pas les personnes.
5: Plus déterminé que jamais, l'activiste affirme qu'il continuera la lutte tant que la Palestine ne sera pas libre. Élise Gazangel, Barcelone, RFI.
1: Le ministre syrien des Affaires étrangères va rencontrer ses homologues de l'Union européenne pour entamer aujourd'hui un dialogue politique de haut niveau. Les discussions vont porter sur la reconstruction de la Syrie, où la situation reste très précaire pour de nombreux civils dans un pays ravagé par 15 ans de guerre. Les Européens devraient aussi décider de réactiver l'accord de coopération suspendu en 2011 avec le régime de Bachar el-Assad. Enfin, le sort des réfugiés syriens dans l'UE sera également à l'ordre du jour.
2: La chef de la diplomatie de l'Union européenne, Kaya Kallas, elle se dit sceptique quant à une proposition de Vladimir Poutine.
1: Le président russe qui avait suggéré que l'ancien chancelier allemand Gerhard Schröder puisse devenir médiateur pour une reprise des discussions entre les Européens et les Russes.
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1: Bienvenue sur les ondes de Radio de la Save, dans votre émission Au cœur de l'essentiel. Je m'appelle Nathalie, je suis médium énergéticienne et je vous accompagne chaque semaine dans la découverte des énergies du tarot et des oracles pour les 12 signes du zodiaque. Que vous cherchiez une réponse, un coup de pouce ou juste un moment pour vous, ces tirages sont là pour vous guider. Alors c'est parti, on mélange les cartes et on découvre ensemble les messages de la semaine. Bonjour à toutes et tous, je suis ravie de vous retrouver pour ce nouvel épisode au cœur de l'essentiel. Nous allons découvrir ensemble les énergies de la semaine à venir. J'espère que vous allez toutes et tous bien. J'espère que vous avez traversé ce début de mois de mai dans les meilleures conditions, en tout cas en limitant la casse. Pour ma part, j'ai trouvé ces énergies de début mai relativement intenses et challengeantes, avec bien sûr la fête du travail, mais également la pleine lune de Wessac et la fête de Beltan, et des ressentis à la fois puissants et contradictoires. On sent qu'on est en pleine mutation, qu'on ne peut plus tricher avec soi-même. C'est comme un mélange de force intérieure, une vibration qui nous donne envie d'avancer, de créer, de sortir de cette zone de confort, et en même temps, on a ces émotions qui arrivent d'un coup comme un volcan en éruption. On ne sait pas quand ça va sortir, mais d'un seul coup ça jaillit au moment où on s'y attend le moins, sans pouvoir contrôler quoi que ce soit. Les peurs, les doutes, les appréhensions, la colère, la tristesse, tout ça s'exprime, surgit, jaillit d'un coup, on ne maîtrise plus rien, avec parfois la sensation que ces émotions viennent de très très profond, de très très loin. C'est le signal que l'on ne peut plus tricher avec soi-même, on ne peut plus cacher ou mettre sous le tapis tout ce que l'on ne voulait pas voir. Toutes nos parts d'ombre sont en train de remonter à la surface et c'est tant mieux. C'est l'occasion de transmuter, de transformer tout ça. On est venu sur Terre pour expérimenter, pour incarner la dualité, se libérer de ses chaînes, de ses doutes et se réconcilier avec soi-même. Et oser être soi avec ses failles, ses doutes et ses forces. Voilà, je referme la petite parenthèse. Nous allons donc nous concentrer sur les énergies des 12 signes astrologiques et cette semaine, en plus du tarot, j'ai tiré une carte dans l'oracle des Médéores ainsi qu'une petite breloque divinatoire pour compléter les tirages. Et c'est parti, nous débutons par le signe des taureaux qui fêtent leur anniversaire cette semaine. Joyeux anniversaire à vous, les taureaux. Pour vous, dans le tarot, l'arcane majeur numéro 8, celui de la force, qui est en lien avec le fait de dompter ses pulsions, de dompter tout ce qui vient de l'intérieur et qui peut faire peur si ça vient à remonter à la surface. Dompter les illusions, dompter les peurs, dompter les craintes, ça commence tout d'abord par accepter de les accueillir, accepter de les voir, de les reconnaître. Et ici, on ne parle pas de force physique, mais bien de persévérance, de courage, de volonté, de foi pour continuer à aller de l'avant malgré les ressentis, malgré les éventuels blocages. On sent qu'il y a du travail encore à faire, qu'on n'est pas encore sorti de tous les ennuis, de tous les soucis, mais on a cette force morale pour traverser chaque épreuve dans les meilleures conditions possibles. Quant à la carte oracle de la famille, elle vient ici peut-être préciser qu'il s'agit d'instabilité au niveau de la famille, du foyer, de l'entourage.

je proche. Un choix ou des choix ont été faits dernièrement et c'est venu impacter l'harmonie familiale, la cohésion peut-être aussi, avec des dommages collatéraux, j'entends, qui peuvent survenir comme ça petit à petit. Mais rien que vous ne puissiez traverser, rien que vous ne puissiez dépasser, transcender les taureaux, n'en doutez pas, vous avez l'énergie, la motivation, la force et le courage nécessaires pour maintenir le cap et faire face à tous les imprévus. Toutes les solutions sont à votre portée, les taureaux. Quant à la breloque de l'étoile de mer, elle vous invite autant que possible à prendre du temps pour vous, du temps pour vous ressourcer et vous reposer. Et nous poursuivons avec le signe des Gémeaux dans le tarot, le 5 d'épée, qui symbolise les désaccords, avec éventuellement des tensions relationnelles, des confrontations, des conflits dans lesquels on pourrait utiliser la ruse, la stratégie, plutôt que la sincérité et l'honnêteté pour défaire justement tous ces nœuds. Alors ici, on vous invite à la communication, à l'échange et à l'association. Dans ces cas-là, il vaut mieux reconnaître ses torts parce que gagner, oui, mais dans ces conditions-là, il n'y a pas forcément intérêt à s'en vanter. C'est ce que j'entends. Avec aussi dans l'oracle la carte du potentiel exacerbé, je ressens que certaines, vous pouvez passer bien au-dessus de tout cela. Vous pouvez dépasser cette notion d'orgueil pour aller vers davantage de réalisation. Vous êtes sûrement dans un nouveau cycle actuellement, les Gémeaux, et on vous conseille de vous concentrer sur votre objectif, sur tout ce que vous devez mettre en place pour atteindre ce que vous souhaitez, plutôt que de vous mettre dans des querelles de combats de coq, j'entends, qui ne vous mèneront à rien, si ce n'est à une perte de temps. Et vous avez besoin d'aller à l'essentiel actuellement, les Gémeaux, avec peut-être aussi pour certains des déplacements en vue. Du mouvement confirmé par la breloque du cheval qui parle de libération, de puissance, de persévérance et d'avancement, les Gémeaux. Nous continuons avec les signes du cancer et pour vous le 3 des coupes qui est en lien avec la célébration et la joie partagée avec des énergies d'association, de regroupement. Pour concrétiser davantage encore dans la matière, on se soutient, ensemble on est plus fort et tout devient plus facile lorsque l'on s'associe avec les bonnes personnes, avec celles et ceux qui nous comprennent, qui ont les mêmes objectifs et les mêmes énergies que nous. Quant à la carte de l'amour durable, elle parle bien évidemment du côté sentimental, mais pas que, aussi de tout ce que l'on peut mettre sur la table, de tout ce qui nous fait du bien, de tout ce qui nous nourrit intérieurement et qui nous fait nous sentir dans des bonnes conditions pour s'apprécier tel que l'on est, pour aussi oser se mettre en avant dans les situations parfois un peu délicates. Une semaine est donc placée sous le signe de la joie et de l'amour, avec pour certaines, la possibilité d'une ouverture, un voyage, un déplacement qui ouvre une porte au niveau relationnel et vient renforcer un lien déjà existant. Quant à la breloque de l'encre marine, elle parle justement d'ancrage, d'enracinement, de venir renforcer ce qui existe déjà pour apporter davantage de structure et de stabilité. Nous continuons avec les signes du lion et l'arcane majeur numéro 9, celui de l'ermite, qui symbolise le fait de se mettre en retrait cette semaine. Il y a peut-être un choix, une décision à prendre, à faire, qui vous demande de prendre de la hauteur, de faire un pas de côté pour se concentrer sur vos ressentis, sur votre intuition, pour voir les choses autrement, au-delà des apparences, avec cette notion aussi de ne pas s'enflammer, de ne pas s'emballer, sous peine de prendre la mauvaise direction. On parle ici réellement d'un changement, mais aussi d'un changement interne, intérieur. Il y a des failles qui bougent en vous, il y a du mouvement au niveau de votre structure, de votre personnalité, et tout cela va venir influencer forcément votre décision. Et la carte oracle de la stagnation vient renforcer cette phase tampon, cette phase de ralentissement. Ici,
ici, on ne s'emballe pas, on prend le temps de la réflexion, de l'introspection avant de se lancer et de se décider. Les lions, c'est très important pour vous cette semaine. Vous saurez faire la part des choses et trouver le bon axe d'évolution. N'en doutez pas. Parfois, pour avancer, il faut accepter de faire un pas de côté. Quant à la breloque de l'ange, elle confirme que vous êtes accompagné sur votre chemin. Une bonne étoile veille sur vous et sur vos projets, les lions. Et nous poursuivons avec les signes de la Vierge et dans le tarot, le roi des épées qui est en lien avec la structure et la logique. Cette semaine, on parle de progresser et d'avancer, non pas grâce à ses ressentis et à son intuition, mais bien grâce à la force mentale. En faisant preuve de détermination et surtout de rigueur, de structure, de logique, ici les émotions doivent être laissées de côté. Il y a quelque chose qui demande vraiment à tenir les rênes et à trancher. Également avec la carte oracle de l'année en cours, on sent que c'est un projet sur le long terme, quelque chose qui va impacter votre quotidien sur une période relativement longue, ce qui demande de mettre en place une base saine et solide, et à faire preuve également de discernement et de détachement émotionnel. On ne s'éparpille pas les vierges, on reste concentré sur l'objectif, sur les obligations qui nous incombent pour obtenir les meilleurs résultats. Et la breloque du bateau à voile renforce cette notion de garder le cap, de tenir bon malgré les turbulences et les contretemps, les vierges. Et nous continuons avec les signes de la balance et dans le tarot, le 8 des deniers qui est en lien avec la persévérance, avec le travail accompli, le travail de bonne qualité. Je vous sens cette semaine concentré sur une tâche, un objectif, un projet qui vous tient à cœur. Vous y mettez justement tout votre cœur pour pouvoir donner le meilleur de vous-même car je vous sens passionné, je vous sens plein de détermination et de bonne volonté malgré les compromis que vous pourriez devoir faire malgré le fait de vous adapter en permanence pour tenir le cap et concilier votre vie personnelle, professionnelle et familiale. Du travail donc sur la planche pour vous cette semaine, les balances, mais avec l'apaisement des émotions, on sent bien que malgré tout, ce que vous faites vous motive, vous plaît énormément et ça vous permet de tenir le cap et de vous ressourcer également pour la suite, pour ce projet qui peut prendre du temps, mais vous savez que c'est bon pour vous et vous savez ce que vous faites, les balances. Continuez à suivre votre instinct, votre intuition, ne vous arrêtez pas en si bon chemin. Quant à la breloque de la plume, elle fait référence à la protection, à la présence d'un défunt à vos côtés, également à votre bonne étoile. Vos prières sont entendues, les balances, n'en doutez pas, et seront bientôt exaucées. Maintenez vos efforts et votre objectif, car l'accomplissement et la réussite sont au bout du chemin pour vous, les balances. Et nous poursuivons ces tirages avec les signes du scorpion pour vous dans le tarot, l'arcane majeur numéro 3, qui est en lien avec la fertilité. Alors, je sens du changement pour vous cette semaine. Il y a cette notion de créativité, d'expansion et d'expression de soi. On a envie de semer des graines et de voir ce que cela pourrait bien donner dans une relation ou dans une activité. Pourquoi pas se lancer, pourquoi pas oser aller de l'avant, aller vers l'inconnu avec cette richesse intérieure qui promet de très bons résultats. Un projet peut-être qui se met en place et qui a toutes les chances d'aboutir et de réussir. Quant à la carte oracle de la croisée des chemins, elle symbolise effectivement cette notion de choix, de décision, avec une porte qui pourrait s'ouvrir en tout cas vers le champ des possibles, j'entends, de quoi donc vous donner de l'élan, de la créativité, l'envie d'avancer, de bouger. Faites attention peut-être à ne pas vous protéger, à ne pas revenir dans d'anciens schémas de peur, de crainte, d'appréhension. Ici, il y a quelque chose à semer, à créer. La page est blanche, à vous de dessiner et d'apporter les couleurs qui vous concernent, qui vous correspondent actuellement. Lancez-vous en confiance et laissez de côté toute cette notion possible d'auto-sabotage pour celles et ceux qui se sentent concernés. Quant à la breloque du papillon, elle vient confirmer cette phase de transformation, de transition. Vous êtes prête à vous envoler vers de nouveaux plans, une nouvelle destinée. Accueillez ce qui vient à vous, ouvrez votre cœur, les scorpions.
Nous poursuivons ces tirages avec le signe du Sagittaire et dans le tarot, l'arcane sans nom, l'arcane numéro 13, qui parle de fin de cycle. Ici, il y a clairement la prise de décision, en tout cas l'obligation, si vous le ressentez, de tourner définitivement une page. On laisse le passé derrière soi, on se concentre sur ce que l'on a envie de voir apparaître dans sa vie, ce qu'on a envie de semer, avec une nouvelle façon de penser, une nouvelle façon de s'organiser au quotidien. On sent, on suit l'appel de son cœur. Moi, je ressens davantage que cela se passe au niveau relationnel et la carte de l'oracle de la famille vient le confirmer. On sent qu'il y a une notion autour du foyer de qu'est-ce que je mets dans ma vie au niveau de mon entourage, que ce soit la famille de cœur, la famille de sang. Ici, vous savez déjà ce que vous voulez et vous avez déjà, on me dit, la réponse à votre question par rapport à ce que vous traversez actuellement, peut-être une remise en question au niveau de certaines relations et aussi la nécessité pour certains, en tout cas l'assurance de pouvoir compter sur certains membres de votre famille, certains proches aussi qui vous sont chers et à qui vous pouvez confier ce que vous avez sur le cœur. Attention aussi, je ressens à la santé, à l'énergie. Prenez le temps de vous reposer, de retrouver cette paix intérieure pour pouvoir continuer dans votre élan actuellement, puisqu'il va falloir écrire une nouvelle page. Il vous faut être en forme et prête à vous investir dans une nouvelle aventure. Quant à la breloque du chat, elle parle d'indépendance, mais elle parle aussi d'intuition, de courage, de force et d'aventure. Laissez-vous guider par votre instinct et osez aller de l'avant, les Sagittaires. Nous poursuivons avec les signes du Capricorne, avec dans le tarot l'arcane majeur numéro 14, celui de la tempérance, qui est en lien avec cette notion d'équilibre. Alors je ressens pour vous cette nécessité de mettre de l'eau dans son vin, j'entends, avec une organisation, un travail, un foyer, une activité qui demande vraiment à retrouver un équilibre, peut-être pas mal d'obligations auxquelles vous devez faire face. Et ici, cela peut faire remonter des émotions en lien avec une épreuve, un changement radical, quelque chose qui a bouleversé votre quotidien au niveau relationnel et également aussi au niveau de votre équilibre intérieur. Je ressens que certaines ont vraiment besoin de prendre soin d'elles, de se reconnecter à davantage de douceur. Et la carte oracle de l'acceptation vient confirmer ici cette notion de deuil et d'accueil aussi. C'est une invitation à laisser le passé derrière soi, à sortir des notions de rancœur, de culpabilité pour se focaliser sur le renouveau afin de se réconcilier avec son pouvoir personnel. Ne bloquez pas vos émotions, les Capricornes, et prenez le temps d'être à l'écoute de vous-même pour traverser cette période avec un maximum de paix et de sérénité. Quant à la breloque de l'arbre de vie, elle est en lien avec la croissance, la prospérité, la famille et l'enracinement, des notions que vous devez développer, travailler pour relancer vos énergies actuellement, les Capricornes. Nous continuons avec le signe du Verseau dans le tarot, l'arcane majeur numéro 1, celui du Battleur, qui est en lien avec le multiple potentiel. Vous avez la possibilité de démarrer quelque chose. En tout cas, vous avez tous les outils pour accéder à ce que vous souhaitez. Faites donc confiance en votre capacité à créer, à construire. Et surtout à vous axer sur le bonheur, la réussite. Et je ressens c'est beaucoup au niveau relationnel que ça se passe pour vous cette semaine, avec la libération de certains schémas, de certaines peurs aussi en lien avec le passé, à des relations qui n'avaient pas fonctionné. Quant à la carte oracle de la libération d'un blocage, elle vient donc accentuer cette notion de guérison, de libération. Vous avez acquis une expérience, une sagesse, une connaissance de vous-même également qui va vous permettre de découvrir de nouvelles contrées, de nouveaux horizons. Je ressens que c'est un peu comme une renaissance pour vous cette semaine, les Verseaux. Et la breloque du Poisson vient confirmer cela car elle parle de bonheur, de sérénité, de chance et d'abondance. De quoi redémarrer en confiance un nouveau cycle.
Et nous continuons avec le signe des poissons dans le tarot, le cavalier des coupes, qui est en lien avec l'idéologie. Alors, je ressens que vous portez en vous des valeurs, des principes qui vous sont chers, que vous avez envie de manifester, en tout cas de voir se développer autour de vous, dans quelque chose de nouveau, quelque chose qui sera à célébrer cette semaine, un projet, une activité, une relation qui vous met en émoi, qui vous donne de la motivation pour aider, accompagner ou avancer aussi dans une nouvelle direction. Quant à la carte oracle de la tristesse, elle vient ici vous rappeler quand même que vous portez en vous des blessures et que vous devez laisser de côté le passé. Il y a parfois des nouveaux départs qui peuvent laisser un arrière-goût de nostalgie. C'est bien normal de ressentir ces émotions-là, il ne faut pas les réfréner, il faut les accepter. Mais ensuite, il faut se rendre à l'évidence que tout nouveau départ nécessite de laisser certaines choses derrière soi. C'est le cycle de la vie, la roue qui tourne. Essayez donc de profiter de tous ces moments de renouveau, dans la joie, dans le partage. Quant à la breloque du miroir, elle fait référence à la réflexion, à l'auto-évaluation et à la remise en question des concepts, des notions que l'on vous invite à suivre et à développer, les poissons. Et enfin, nous terminons ces tirages avec les signes du bélier dans le tarot, le 3 des deniers qui est en lien avec la collaboration. On parle de partenariat, d'union, d'échange sur des idées, sur des principes, sur des projets également, que ce soit avec la famille ou l'entourage proche ou même le professionnel pour certains, certaines, avec cette notion aussi de laisser derrière soi ce qui ne fonctionne plus, de repartir sur des bases nouvelles, de trouver une nouvelle direction à emprunter pour accéder à ce qui compte et découvrir de nouveaux horizons, j'entends, ou bien améliorer une situation avec ce concept d'association, de rassemblement, de communauté aussi. Et la carte oracle du choix à faire vient renforcer cette notion de croiser des chemins. Quelque chose se prépare pour vous. À vous d'emprunter la meilleure voie possible en tenant compte de vos ressentis, de vos intuitions et sans laisser les apparences ou les influences extérieures perturber votre choix. Quant à la breloque de la tortue, elle vient vous confirmer que vous avez la sagesse et la patience à cultiver pour aller de l'avant. On parle ici effectivement de longévité et du temps qui passe. Pas de précipitation donc, faites confiance en toutes vos capacités et tout ira pour le mieux, les béliers. Les tirages de la semaine sont terminés. Merci à toutes et tous pour votre écoute. 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Je vous souhaite à toutes et tous une belle semaine. Je vous dis à tout bientôt pour notre prochain rendez-vous et d'ici là, prenez bien soin de vous. Bye bye.

0: Merci de rester avec nous à l'écoute de RFI, les midis à Paris, 10h en temps universel. Le journal, c'est tout de suite avec vous, Karine Bellicha, bonjour.
1: Bonjour Caroline, bonjour à tous. À la une, pas de progrès entre Washington et Téhéran. Donald Trump rejette les dernières propositions iraniennes pour sortir du conflit. Les prix du pétrole repartent à la hausse. Nous évoquerons aussi le sommet franco-africain de Nairobi et les craintes de la société civile. Beaucoup redoutent que l'économie prenne toute la place au détriment des questions démocratiques. Et puis du foot, Mamadou Sangaré est donc le vainqueur du prix Marc Vivien Fouet 2026. L'annonce a été faite ce matin sur RFI. Le joueur malien du RC Lens a conquis très rapidement le cœur des nordistes. Reportage à la fin de ce journal. C'est donc un grand nom pour Donald Trump. Le président américain a rejeté la réponse de l'Iran à ses propres propositions pour mettre un terme à la guerre. Et les prix du pétrole repartent à la hausse en même temps que s'éloigne la perspective d'une réouverture rapide du détroit d'Ormuz. La correspondance d'Edouard Maille.
2: Une réponse iranienne, je cite, « totalement inacceptable », a écrit Donald Trump sur son réseau social Truth Social. Le président américain n'a pas donné de détails sur le contenu de la réponse iranienne, mais selon des informations du Wall Street Journal, l'Iran proposait de mettre fin au conflit et une ouverture progressive du détroit d'Ormuz à condition d'une levée du blocus américain des navires iraniens, mais une proposition qui ne répondait pas aux demandes de Washington pour des engagements sur les stocks d'uranium enrichi. L'Iran proposait que la question du nucléaire soit négociée dans les 30 prochains jours, mais l'agence de presse iranienne Tasnim a, elle, cité une source selon qui les informations du Wall Street Journal sur les propositions pour le nucléaire étaient fausses. Donc difficile de dire sur quel point butent les négociations, mais dans une interview diffusée dimanche dans l'émission 60 minutes de la chaîne CBS, le premier ministre israélien a affirmé que la guerre n'était pas terminée et qu'elle ne le serait pas tant que l'Iran dispose d'uranium hautement enrichi et des installations d'enrichissement. Édouard Maille, Atlanta, RFI.
1: Le Royaume-Uni et la France s'activent de leur côté pour mettre sur pied une coalition internationale pour sécuriser le détroit d'Ormuz. Une fois qu'un règlement du conflit sera conclu, les ministres de la Défense des deux pays coprésideront demain une réunion en visioconférence avec une quarantaine d'États partenaires prêts à contribuer à une telle mission. Deux passagers du MV Ondus ont été testés positifs au hantavirus alors que les dernières évacuations du navire se poursuivent aux Canaries. Il s'agit d'un Américain et d'une Française. L'état de santé de cette dernière s'est d'ailleurs dégradé cette nuit. Hier, les deux tiers des occupants du bateau ont déjà été évacués. Ils sont tous considérés comme des contacts à haut risque. Pour éviter une éventuelle propagation du virus, les pays concernés ont décidé de les mettre à leur retour à l'isolement plus de 40 jours sur recommandation de l'Organisation mondiale de la santé, sauf aux États-Unis. Là-bas, les autorités ont décidé de se contenter d'une mise sous surveillance, une décision qui peut présenter des risques, selon le patron de l'OMS. Le sommet franco-africain à Nairobi, à présent le premier dans un pays anglophone, baptisé Africa Forward, en avant l'Afrique, est résolument tourné vers l'économie et les investissements. Mais la société civile africaine n'est pas satisfaite d'avoir été mise au second plan de cet événement. Plusieurs organisations se sont réunies à Nairobi pour faire entendre leur voix. Alexis Bédu.
3: Un livre blanc contenant 60 propositions sera remis aujourd'hui par plusieurs organisations de la société civile, histoire de rappeler que certes l'économie est importante, mais qu'il ne faut pas tout miser dessus. C'est l'avis de Fane Yaya, camerounaise de Maroua, ambassadrice de la Fondation de l'innovation pour la démocratie.
4: Tout est devenu économie, tout est devenu business, tout est dirigé vers ce côté-là, soit de la politique, soit de l'économie. Et moi je pense qu'on doit également prendre en compte certains aspects des sociétés.
3: La jeunesse pas assez présente, c'est aussi ce que pense Ileana Santos, entrepreneuse franco-togolaise, cofondatrice de l'initiative Je m'engage pour l'Afrique. Elle attend beaucoup du forum d'affaires de ce lundi.
5: Alors c'est hyper intéressant parce que nous, on a beaucoup participé au premier sommet qui était très orienté autour de la société civile. Donc on voit quand même qu'il y a un switch en termes de vision et de posture. De toute façon, la France est attendue, moi je le vois sur le terrain, sur du concret, sur du business, et moins dans les paroles et dans les promesses. Et donc moi j'aimerais bien qu'on soit focus sur l'essentiel. L'énergie, l'agriculture, la santé, l'éducation. Et puis après, c'est comme tout forum business, c'est la capacité des acteurs à se rencontrer et derrière, qu'est-ce qui en ressort en termes de livrables, de projets.
3: Une coalition de 40 chefs d'entreprise sera invitée ce mardi lors du sommet des chefs d'entreprise.

0: l'État et de nombreuses organisations regrettent le manque d'acteurs de la société civile autour de la table à ce moment-là. Alexis Bédu, Nairobi, RFI.
1: Keir Starmer promet de mettre le Royaume-Uni au cœur de l'Europe. Le Premier ministre britannique tente de reprendre la main après des élections locales catastrophiques pour le Labour. Il annonce notamment qu'il veut conclure un accord avec les 27 sur un programme concernant la jeunesse. Une prise de parole très attendue après avoir assuré hier qu'il resterait à son poste malgré les appels, y compris dans son camp, à démissionner. En France, l'heure est aux réquisitions au procès en appel du financement libyen présumé de la campagne de 2007 de l'ex-président Nicolas Sarkozy. Laura Martel, vous êtes à la cour d'appel de Paris. Bonjour Laura.
2: Bonjour.
1: Après 8 semaines de débat, les 3 avocats généraux vont prendre la parole pour un réquisitoire qui va s'étaler sur 3 jours.
2: Et ils évoqueront d'abord le pacte de corruption présumé, soit l'association de malfaiteurs pour laquelle Nicolas Sarkozy a été condamné à 5 ans de prison ferme en première instance, le tribunal ayant estimé que l'ex-président avait laissé ses proches collaborateurs Claude Guéant et Brice Hortefeux solliciter des fonds libyens en échange d'éventuelles contreparties diplomatiques et judiciaires. Mardi, ils aborderont les autres volets, dont les chefs de corruption et financement illégal de campagne pour lesquels Nicolas Sarkozy avait été relaxé, avant de détailler les peines demandées mercredi. 3 jours qui s'annoncent difficiles pour l'ex-président, alors que les débats semblent avoir plutôt tourné en faveur de l'accusation, notamment en se concentrant sur une des contreparties alléguées, le traitement du sort judiciaire d'Abdallah Sinoussi, numéro 2 du régime libyen, condamné à perpétuité en France pour l'attentat du DC-10 du TA, car en plus des rencontres de Claude Guéant et Brice Hortefeux avec le terroriste en 2005 qui continue de peser lourd, le fait nouveau de ces audiences d'appel a été les attestations de Claude Guéant qui ont fragilisé la défense de l'ex-président, notamment lorsqu'il a indiqué qu'en 2007, après son élection, Nicolas Sarkozy lui avait personnellement relayé la préoccupation de Muammar Kadhafi concernant le sort de Sinoussi et intimé « Claude, voyez cela ».
1: Laura Martel en direct de la cour d'appel de Paris. Du foot à présent, Mamadou Sangaré est donc le vainqueur du prix Marc-Vivien Fouet 2026. Assis, on a décidé le jury réuni par RFI et France 24. Il est sacré meilleur joueur africain de la saison de Ligue 1 qui s'achève dimanche prochain. Son trophée lui sera remis dans nos locaux. Un trophée qui va pour la première fois à un Malien et pour la 3e fois à un pensionnaire du RC Lens. Mamadou Sangaré a en moins d'un an conquis tout le monde dans le Nord, à commencer par ses supporters, croisés par Cédric De Oliveira.
3: Et ben Sangaré, c'est vraiment la pépite qu'on n'attendait pas au RC Lens.
4: Bah, c'est l'un des meilleurs joueurs de Ligue 1 cette saison. Franchement, il incarne le nouveau projet lensois.
5: Révélation, la découverte de l'année pour le Racing Club.
6: Je dis patron du milieu de terrain à Lens. Même si c'était une surprise en début de saison.
7: Je ne vais pas vous mentir, on ne le connaissait pas avant qu'il arrive au Racing Club de Lens. Il vient d'Autriche. Quand on a vu le transfert, il n'y avait rien qui nous promettait un crack comme ça. Il sait tout faire. Il sait vraiment tout faire et c'est un bonheur de le voir sur le terrain. Il répond vraiment très bien aux valeurs qu'on a du Racing Club de Lens. Le combat, l'amour du maillot surtout, c'est quelque chose qui plaît énormément aux spectateurs.
5: Honnêtement, je pense qu'il s'est clairement greffé à l'état d'esprit du club, donc ça fait du bien et surtout, on peinait à retrouver un milieu de terrain à la hauteur de Seko Fofana et je pense qu'on l'a trouvé cette année. Mais en tout cas, on profite de lui tant qu'on peut.
7: On ne le gardera pas si longtemps que ça. Malheureusement,
6: c'est pas Tovin, mais ça va être très compliqué de le garder à Lens. Alors bon, c'est pas le buteur numéro 1, mais bon, en tout cas, s'il peut marquer, même si c'est 1-0 et que c'est le seul but de la finale, on prend tous.
8: T'as acheté son maillot ou pas?
5: Pas encore. Ça ne serait tardé. On verra les résultats de la Coupe de France. Je le ferai.
1: Cédric De Oliveira et Mamadou Sangaré sera l'invité d'honneur d'un Radio Foot spécial à 16h10, temps universel sur RFI. Enfin, nouvelle illustration du conflit au Moyen-Orient et de ses conséquences mondiales à des milliers de kilomètres de là, à la pointe de l'Afrique, des baleines en font les frais. Les risques de collision entre ces cétacés déjà affectés par le réchauffement climatique et des navires y sont de plus en plus élevés en raison du report du trafic du canal de Suez vers le cap de Bonne Espérance. Voilà, c'est la fin de ce journal. Tout de suite, c'est 8 milliards de voisins avec vous, Emmanuel Bastide, bonjour.
9: Bonjour Karine Balicha. Prochain journal dans 50 minutes et chez 8 milliards de voisins, on va s'intéresser aux serveurs, aux serveuses, la restauration en salle tout de suite.
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10: Aujourd'hui, on parle d'un sujet de plus en plus présent dans les conversations, sur les réseaux sociaux, mais aussi dans les cabinets de thérapie, l'hypersensibilité. Un mot souvent utilisé, parfois galvaudé, et autour duquel circulent beaucoup d'idées reçues. Pour essayer de comprendre ce qu'il recouvre réellement, je reçois Rémi, gestalt praticien, formé à l'école humaniste de Gestalt. Dans sa pratique, il accompagne notamment des adultes qui se sentent submergés émotionnellement, qui ont tendance à se suradapter dans leurs relations ou à avoir du mal à trouver leur place sans s'effacer. Avec lui, on va essayer de comprendre ce qu'est vraiment l'hypersensibilité, pourquoi elle semble concerner autant de personnes aujourd'hui et surtout comment on peut apprendre à mieux vivre avec. Bonjour Rémi.
11: Bonjour Fiona.
10: D'abord, quand on parle d'hypersensibilité, de quoi parle-t-on exactement ?
11: Alors c'est vrai qu'il y a beaucoup de confusion sur ce qu'est vraiment l'hypersensibilité. En fait, c'est assez paradoxal parce qu'on en parle beaucoup, on en parle de plus en plus. Et en même temps, il y a quand même beaucoup de confusion sur le sujet. Elle est parfois confondue avec ce qu'on pourrait appeler de la fragilité ou de l'hyperémotivité. Là où pour moi, en gros, je m'appuie sur trois critères pour dire qu'une personne est hypersensible. Le premier, c'est l'hyperréceptivité sensorielle, c'est-à-dire qu'il y a une sensibilité au niveau visuel, auditif ou kinesthésique, c'est-à-dire que les sens, la manière de capter l'environnement est décuplée. Il y a aussi des réactions émotionnelles souvent plus fortes par rapport à des détails, dans des conversations, on va entendre des choses et puis il va y avoir des réactions très fortes par rapport à ça. Une forte empathie aussi, du coup, ça amène aussi une forte empathie. Et pour moi, ce qui est peut-être le plus différenciant, c'est souvent une recherche de sens et de profondeur dans les relations. Et en général, les personnes qui vivent avec ça vivent avec beaucoup de souffrance. Ça amène souvent de la fatigue, fatigue mentale, fatigue émotionnelle. Parfois, le sentiment aussi d'être trop, ce qui peut créer des décalages dans les relations. Et ça amène évidemment du coup beaucoup de solitude, car ça demande une suradaptation. Donc ça devient difficile de prendre sa place dans les relations.
10: Est-ce que c'est un terme psychologique reconnu aujourd'hui ?
11: Non, justement, c'est quelque chose d'assez flou. C'est pour ça que c'est facile d'interpréter, d'y mettre un peu tout et n'importe quoi. Moi, les personnes que j'accompagne, en tout cas en gestalt-thérapie, ne viennent pas avec ce motif de consultation qu'elles seraient hypersensibles. Elles viennent parce que justement, elles ont les souffrances associées. Donc, on va travailler avec les souffrances qui sont liées, mais il n'y a pas vraiment de reconnaissance officielle de ce terme, ce qui permet justement un peu cette confusion.
10: Et justement, donc, on a une confusion entre hypersensibilité, anxiété et parfois même fragilité émotionnelle. C'est un peu un mot fourre-tout dans le commun de ce qu'on connaît, nous, quoi, en tant que personne pas professionnelle.
11: Oui, tout à fait. C'est pour ça que c'est important d'avoir des critères le plus subjectif possible pour effacer justement toute interprétation. Et en même temps, vous voyez, dans les trois critères que je vous ai donnés, hypersensibilité sensorielle, donc plus sensible, mais plus sensible par rapport à quoi ? Voilà, il va quand même toujours y avoir une comparaison. Il y a toujours, et voyez, rien que le fait de faire cette comparaison-là, crée déjà une distance, crée déjà une différence, un décalage. C'est pour ça qu'en Gestalt, quand on accompagne des personnes, on n'accompagne pas des personnes hypersensibles, même si on accompagne des personnes hypersensibles concrètement. Mais voyez, on va pas travailler là, on va pas nommer ça. On va travailler avec comment la personne vit ses émotions, ses pensées, ses relations.
10: C'est quoi les erreurs les plus fréquentes, les caricatures autour de ce sujet ?
11: On confond souvent juste une sensibilité ou une empathie avec de l'hypersensibilité. Donc j'entends des personnes qui se disent hypersensibles parce qu'elles sentent beaucoup d'empathie. Elles arrivent à ressentir de l'empathie. Mais très souvent, cette empathie, c'est plutôt une résonance avec quelqu'un qui va vivre quelque chose et ça va résonner avec notre vécu. Et donc, vous voyez, pour moi, l'empathie, c'est la capacité d'être là avec l'autre à l'endroit où il est et pas venir avec son monde interne parce que ce que vit l'autre résonne avec ce que moi j'ai vécu. Donc souvent il y a une grosse confusion à cet endroit-là.
10: Comment est-ce que l'hypersensibilité se manifeste-t-elle dans la vie quotidienne ?
11: Alors justement, ça joue beaucoup dans les relations. Voilà. Dans les relations, vous voyez par exemple quelqu'un qui a des amis, qui a envie de sortir le soir, faire la fête ou aller boire un verre. Pour une personne hypersensible, ça va être un petit peu plus difficile. Justement, pourquoi ? Parce que ben, dans ces moments-là, ben, c'est des moments légers. Vous voyez, on n'est pas dans la profondeur de la relation, on n'est pas dans des sujets vraiment de sens. On est dans quelque chose plutôt de profiter du moment. Il peut y avoir beaucoup de stimuli, de stimulation sensorielle. Donc, on va pas des fois oser parce que c'est trop difficile pour nous. Donc on va se mettre en retrait, dire ben, je ne peux pas sortir, par exemple. Voilà, c'est des choses qu'on peut rencontrer. Moi, j'invite souvent les personnes, dans ces cas-là, à créer plutôt des environnements qui sont favorables pour elles. Par exemple, ben, ok, moi là, je n'ai pas pu venir ce soir-là, mais la semaine prochaine, je propose de faire à la maison une soirée sympa entre amis autour de la table où on discuterait, où on parle de choses. Voilà, d'essayer de créer aussi ce qui les touche à elles pour ne pas être tout le temps dans quelque chose de suradapté.
10: Est-ce que l'hypersensibilité peut devenir handicapante, que ce soit dans les relations personnelles ou professionnelles ?
11: Quand on vit avec une telle intensité émotionnelle, on peut arriver parfois, c'est-à-dire que comme on ne sait pas comment faire avec ça, on va avoir tendance à se couper. On peut se couper de ses émotions, on peut se couper de ses besoins, on peut se couper de ses envies. Et du coup, on peut être amené à se couper aussi de ses relations. Donc ça crée beaucoup, beaucoup de solitude en fait. Ça peut créer beaucoup de solitude quand c'est pas régulé, quand c'est pas accompagné, quand c'est mal compris. Je dirais que la principale souffrance que vivent ces personnes-là, c'est qu'en fait, elles sont très seules à l'intérieur.
10: Et est-ce qu'il y a des profils ou des parcours de vie qui favorisent cette hypersensibilité ?
11: Si on regarde l'environnement dans lequel on évolue, on va par exemple travailler notre capacité à réguler nos émotions va être directement liée, par exemple, à la relation ou la manière dont s'est construit le lien d'attachement à la maman, par exemple. Une maman est là pour... Elle va réguler les émotions de ses enfants. Quand l'enfant est triste, elle va essayer de l'apaiser, de le calmer. Donc, des fois, il manque des ingrédients à cet endroit-là pour des raisons diverses et variées. Il y a des mamans qui sont moins disponibles parce qu'elles n'ont pas le temps, parce qu'elles ont d'autres choses à régler. Il n'y a pas de jugement là-dessus, voilà, c'est ça que je veux dire. Il n'y a aucun jugement là-dessus, mais des fois, les mamans ne sont pas disponibles. Et du coup, l'enfant va avoir des difficultés à réguler ses émotions. Et donc, il peut y avoir effectivement une surcharge émotionnelle due à ça. C'est-à-dire qu'il se retrouve seul avec ça. Et comme il n'a pas appris à faire avec, eh bien, il se développe avec. Donc on va dire un environnement où par exemple une maman serait moins présente peut favoriser ça. Ensuite, il y a l'estime de soi qui va aussi rentrer en jeu. L'estime de soi, c'est plus le regard porté sur l'enfant. S'il n'est pas valorisé, si on lui dit « oh mais t'es trop » ou que voilà, il a le sentiment d'être mis un peu de côté pour ce qu'il est, parce que dans sa manière de vivre les choses, ben, ça peut aussi favoriser ça.
10: On va parler un peu de votre pratique. Vous êtes gestalt praticien. Qu'est-ce que cette approche change dans la manière d'accompagner l'hypersensibilité ?
11: Alors justement, la gestalt thérapie est particulièrement adaptée aux personnes qui vivent l'hypersensibilité car elle va s'intéresser à la façon dont la personne vit ses relations dans son quotidien. En fait, on va regarder comment on s'est construit avec ça et on va faire le lien avec la manière dont on s'est construit et comment on vit aujourd'hui cette hypersensibilité, ce contact avec les autres. Donc concrètement, ça va être apprendre à dissocier ce qui vient de soi de ce qui vient de l'autre dans les émotions, car l'empathie, avec une telle empathie, en fait, on peut vraiment se mélanger aussi les pinceaux. Est-ce que ce que je ressens, c'est vraiment mon émotion ? Est-ce que c'est l'empathie qui fait ça ? Donc on va essayer de dissocier tout ça. On va essayer aussi d'apprendre à, quand c'est fait, à arrêter de se couper de ses émotions, donc revenir au contact de ses émotions pour restaurer ses besoins, en fait, et les mettre au centre de sa vie. Et commencer finalement à construire une vie qui nous ressemble et moins s'adapter. Mais déjà, quand les personnes elles viennent en séance, pour une première séance, elles trouvent un endroit, et c'est ce que j'entends souvent, c'est ben là, je peux être vraiment moi, je peux être comme je suis moi à 100%. Et ça, rien que ça, ça fait du bien. Rien que de pouvoir se sentir presque comme à la maison, j'ai envie de dire, en séance avec quelqu'un qui est là et qui ne vous juge pas, et qui vous apporte de la bienveillance, de l'écoute, vous voyez, qui est vraiment là pour vous accompagner, ben rien que ça, ça fait un bien énorme, quoi.
10: Et justement, comment est-ce qu'on évite qu'une personne hypersensible reste enfermée dans ses émotions ?
11: On va apprendre, en fait, déjà à réguler l'émotion. Donc, quand l'émotion, si elle reste à ses émotions, c'est que l'émotion est là. Donc, on va déjà apprendre à la reconnaître, l'émotion, à reconnaître les signaux, précurseurs. Voilà. Ah, quand je vis ça, je vois que... Il y a des points communs dans ces situations-là, je vis ces émotions. Donc on va aller reconnaître l'émotion, on va lui donner de la valeur, on va l'écouter, qu'est-ce qu'elle veut dire, on va chercher le sens, on va chercher le besoin en dessous, et on va apprendre à poser des actes concrets, en fait, qui nourrissent le besoin que l'émotion vient exprimer.
10: Aujourd'hui, est-ce qu'on valorise davantage la sensibilité, ou au contraire, est-ce que c'est encore perçu comme une faiblesse ?
11: Oui, alors c'est encore perçu comme une faiblesse quand même, dans l'ensemble de la société. même si je me réjouis de voir qu'on en parle de plus en plus, et merci pour, d'ailleurs pour cette émission et ce que vous faites là, parce que du coup vous contribuez clairement à faire qu'on en parle beaucoup plus et qu'on s'y intéresse, donc c'est super, merci pour ça. Et voilà, on est quand même dans une époque où on commence à en parler et c'est bien. Ouais, c'est par rapport à il y a quelques années, ou si on revient quelques années en arrière, on en parle de plus en plus, donc je suis plutôt optimiste par rapport à ça. Et en même temps, il y a encore du boulot, hein. On n'est pas encore sorti de l'auberge.
10: Et est-ce qu'on peut apprendre à réguler son hypersensibilité sans se couper de ses émotions ? Comment on essaie de nuancer ça, justement ?
11: On va dire que la coupure, on se coupe de ses émotions quand c'est trop. Donc là, on va apprendre en fait à agir un peu en amont, avant que ça devienne trop, à sentir les premiers signes. Et souvent, ça se passe dans le corps. On commence déjà à sentir avant même que ça s'exprime fortement dans les émotions. Il y a d'abord le corps qui parle, des micro-signes. Donc on essaie d'être attentif à tout ça. En fait, c'est ça, c'est en agissant avant, en agissant plus tôt, qu'on va pouvoir éviter de se couper. Mais après, c'est un apprentissage. C'est-à-dire que quand on a pris l'habitude de se couper, ça devient menaçant de revenir dans l'émotionnel, bien sûr. Donc c'est un apprentissage qui se fait dans le lien, progressivement, voilà, au rythme de la personne. C'est important de respecter aussi le rythme, parce que vouloir aller trop vite, ça serait se faire violence, et c'est pas une bonne façon non plus d'avancer.
10: Et finalement, est-ce que l'hypersensibilité peut devenir une force ?
11: Oui, mais à la base, d'ailleurs c'est une force à la base justement, c'est quand même une manière intense de sentir la vie. Ouais, c'est un contact en fait plus fort avec le vivant. Donc c'est une force, c'est vraiment ça. Donc quand c'est régulé, quand c'est compris, quand on arrive à faire ce travail-là, justement ça redevient ce que c'est censé être à la base, une manière plus précise de sentir les choses, de voir les choses, une manière plus douce de sentir la vie, d'être avec soi et d'être avec les autres. Et en fait, une fois qu'on est régulé, c'est comme si, vous voyez, on avait cette stabilité pour pouvoir utiliser ça comme une force dans nos vies, dans nos relations. Pour aider les autres, par exemple, on peut plus facilement aider si soi-même on est régulé, et l'hypersensibilité est une qualité vraiment puissante pour accompagner, pour aider les autres.
10: Merci beaucoup Rémi d'avoir répondu à nos questions.
11: Mais merci à vous de m'avoir reçu et merci.
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1: La Maison des habitants de la vallée de la Save de Lévignac propose des activités tout au long de ce mois de mai. Au programme pour les adultes, randonnée pédestre, marche douce, conversation en anglais, conversation en français, atelier couture et mercredi après-midi de 14h à 17h, un moment de partage autour d'un café

0: 9h à 18h à la salle des fêtes du Burgo. Vente de sandwichs, gâteaux et crêpes sur place, également buvette. Tirage de la tombola à 16h. Pour toute réservation, c'est au 06 85 87 79 71. Marché artisanal au Burgo le 17 mai de 9h à 18h. Le club de l'amitié de la Salvetat Saint-Gilles vous attend pour le thé dansant avec Serge Vergne le dimanche 17 mai à la salle Boris Vian de 14h30 à 19h. Ouverture des portes à partir de 13h30. Le prix d'entrée est fixé à 10€, consommation non comprise, buvette et restauration sur place. Dans le cadre de l'événement national Mai à vélo, le Grand Ouest Toulousain Agglomération propose tout au long du mois de mai une série d'animations gratuites et ouvertes à toutes et tous. C'est organisé par la Maison des Mobilités, à l'Espace Monestier et la Maison des Habitants de Plaisance-du-Touche. Des ateliers et des astuces autour du vélo. Retrouvez tout le programme sur le site internet www.grandouesttoulousain.fr.
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2: Génération est un projet porté par l'association Artis. Atelier d'écriture, expression théâtrale, projet vidéo, chant et bien d'autres encore font partie des rendez-vous artistiques des jeunes de plus de 60 ans.
3: Je me prénomme Liliane et j'ai 77 ans. Ce que ça m'apporte, d'abord le plaisir de partager des temps en commun autour d'idées créatives, d'écriture, de paroles, de jeux, de chants, etc. Donc ça c'est très intéressant. Et personnellement, ce que ça m'apporte, beaucoup de joie. Je reconnais beaucoup la qualité des intervenants et donc ça me touche. Je trouve que la démarche est riche en créativité et les possibilités sont multiples. Je pense que des fois, ça devrait être remboursé par la Sécurité sociale, ce qui apporte comme ça de la joie. Voilà.
2: Isabelle Bédé, metteuse en scène et porteuse du projet Génération.
4: La démarche créative, je pourrais dire déjà... Elle vient d'un cadre bienveillant. Parce qu'on ne peut pas être dans la création si on se sent jugé, regardé. Enfin, voilà, donc vraiment, moi, mon rôle, c'est de maintenir ce cadre, de maintenir le cadre de respect et de bienveillance pour que petit à petit, les pépites humaines sortent. Parce que je suis aussi persuadée qu'elles sont là. L'expérience, au fil des années, m'a montré que quand le cadre est bienveillant, tenu, après, il y a des techniques de jeu, où on est dans des choses qui suscitent la création, mais c'est des jeux, en fait, des techniques, hein, sont les mêmes que le théâtre d'impro, mais pour l'écriture, ce sont... Du coup, les gens s'épanouissent là-dedans. Comme ils s'épanouissent, ils font des belles choses. Enfin, franchement, j'ai juste, je crois, confiance en eux.
5: Alors Odile, j'ai bientôt 70 ans. Ça fait plusieurs années que je viens au rendez-vous de Génération. Donc j'apprécie le côté collectif, le partage, la créativité qui est stimulée du fait d'être en groupe. Mais moi personnellement, j'adore découvrir des nouvelles choses que je n'ai jamais fait et que je ne ferai pas toute seule en fait. Donc cette année, la vidéo, faire du stop motion, tout ça, j'étais ravie de de découvrir ça, puis de le faire à plusieurs, très simplement en plus. Et puis de découvrir qu'on sait faire des choses qu'on n'aurait pas imaginées.
6: Dissocié, totalement dissocié.
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2: Bonne écoute! Bonjour à tous et à toutes, bienvenue sur Radio de la Save 102.8. Cette émission a pour objectif de mettre en lumière des femmes. Elle est portée par les élèves de 3e du Collège Françoise Héritier. Aujourd'hui, nous allons parler d'une grande scientifique du XXe siècle. Pour cela, nous recevons une spécialiste de Ching Chiang Wu. Bonjour Lucie.
5: Bonjour.
2: Pour commencer, pouvez-vous nous présenter Ching Chiang Wu ?
5: Bien sûr, Ching Chiang Wu est née en 1912 en Chine, dans une ville proche de Shanghai. Elle est morte en 1997 à New York, à l'âge de 84 ans. Elle est connue comme l'une des plus grandes expertes en physique nucléaire du XXe siècle.
2: Et quelles sont ses origines ?
5: Elle était d'abord chinoise, puis elle est devenue américaine après avoir étudié aux États-Unis.
2: Savez-vous quelle était sa spécialité ?
5: C'était une grande spécialiste de physique nucléaire, mais elle a aussi fait des découvertes qui ont chamboulé le monde de la science en général.
2: Qu'est-ce que la physique nucléaire ?
5: La physique nucléaire est la science qui étudie le noyau des atomes, les minuscules particules qui composent toute la matière.
2: Si je reviens à ce que vous nous avez dit tout à l'heure, peut-on savoir quelle a été sa découverte la plus importante ?
5: Sa découverte la plus célèbre date de 1956. Lorsqu'elle avait 44 ans, elle a réalisé une expérience très importante appelée l'expérience de Wu.
2: Et que montrait cette expérience ?
5: Elle a prouvé que la loi de la parité pouvait être fausse dans certains cas.
2: Mais qu'est-ce que la parité ?
5: La parité est l'idée que les lois de la nature fonctionnent exactement de la même façon si on regarde une expérience dans un miroir. Avant 1956, tous les scientifiques pensaient que cette règle était toujours vraie.
2: Et qu'a montré Wu exactement ?
5: En étudiant un phénomène appelé désintégration bêta, c'est quand un atome instable se transforme en émettant une petite particule, elle a démontré que la nature peut faire une différence entre la droite et la gauche. Cela signifie que la parité peut être non respectée. Cette découverte a complètement changé la physique moderne.
2: A-t-elle reçu un prix pour cette découverte ?
5: Non. En 1957, deux physiciens théoriciens ont obtenu un prix grâce à elle.
2: Comment ça ? Et qui a obtenu ce prix ?
5: Eh bien, c'est Sun Daoli et Qin Daoli qui ont reçu le prix Nobel de physique pour cette théorie. Mais c'est bien Ching Chiang Wu qui a réalisé l'expérience qui a prouvé qu'ils avaient raison. Beaucoup de scientifiques considèrent que c'était une injustice.
2: A-t-elle reçu d'autres récompenses au cours de sa carrière ?
5: Oui, elle a reçu de nombreuses distinctions importantes, comme par exemple en 1958, où elle devient membre de l'Académie nationale des sciences des États-Unis. En 1975, où à 63 ans, elle reçoit la National Medal of Science, une des plus grandes récompenses scientifiques américaines. La même année, elle devient la première femme présidente de l'American Physical Society. Et encore en 1978, à 66 ans, où elle reçoit le prestigieux Wolf's Prize in Physics.
2: Pourquoi est-elle importante aujourd'hui ?
5: Elle a non seulement transformé la compréhension des lois de l'univers, mais elle a aussi montré que les femmes pouvaient réussir dans un domaine scientifique dominé par les hommes. Elle est devenue un modèle pour des générations de jeunes scientifiques.
2: Eh bien, Ching Chiang Wu est une femme incroyable. Merci d'avoir répondu à toutes nos questions et merci à vous, chers auditeurs, de nous avoir écoutés. On se dit à très bientôt sur Radio de la Save 102.8.
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0: Bonjour à tous et bienvenue dans mon émission Ma sorcière bien lunée sur Radio de la Save. Nous nous retrouvons pour notre traditionnel tirage des énergies de la semaine. Tu n'as qu'à te concentrer sur le tas 1, 2 ou 3 pour recevoir ton message qui t'attend. Moi c'est Lucille, je suis à l'île Jourdain, je crée des espaces, des expériences sensorielles pâtissière avec mon mari Benjamin que tu peux retrouver sur le marché de Lévignac le vendredi et de l'île Jourdain le samedi dans le coin et un petit peu plus loin à Pibrac le mercredi. Il en faut pour tout le monde et nous créons des espaces qui permettent de célébrer, d'honorer le vivant, les passages de vie, les petites morts, les renaissances. Le dernier a eu lieu le 1er mai pour Beltane et le prochain aura lieu le 29 mai pour honorer la maternité, la mère que tu es déjà, la tienne, celle en devenir que tu aspires à devenir. Voilà, tu l'auras compris, c'est l'idée. Et le 26 juin, nous aurons une autre expérience sensorielle, pâtissière et d'extatique danse sur une péniche à Toulouse. Tu peux retrouver tout ça sur mon site web lucille2le-leroy.fr. On y va pour le tirage. Pick a card, let it go, let the mystery capture your mind. Alors, pour toi qui as fait le choix du tas numéro 1, on a la carte du voyage, de l'examen et du temps. Il y a une idée pour toi cette semaine de te laisser porter par le temps, par ce que te propose la vie. Et pour toi, ça, c'est un vrai examen de passage. C'est-à-dire que tu as l'habitude de contrôler le timing, de contrôler le résultat, d'être plutôt dans une notion de performance. Et bien là, tu es vraiment invité cette semaine à te laisser porter par ce que la vie te propose et par le timing. Donc certainement que tu vas avoir affaire à des petits couacs qui vont te ramener à toi, te faire lâcher le contrôle. Ça va pas forcément être très confortable, mais salvateur pour la suite parce que c'est vraiment une réelle invitation pour que tu sois vraiment connecté à toi. C'est parti pour ceux qui ont fait le choix numéro 2. Alors là, on avait pas mal de cartes. On a la maison, l'amitié, la clairvoyance, la jalousie et la carte de la femme. Donc, on a une énergie plutôt yin cette semaine, une invitation à être connecté à son intuition, à ses ressentis. On a la carte de l'amitié et de la jalousie. Donc, il y a quelque chose là, ici, et la clairvoyance. Il y a vraiment quelque chose ici qui te met en alerte. T'es un peu comme méfiant ou méfiante de l'entourage. Il y a une part de toi qui est connectée à cette intuition qui est aux aguets là cette semaine. Tu vois, il y a vraiment une notion. Alors regarde bien si c'est réellement ton cœur, ton intuition qui parle ou si c'est plutôt les peurs, l'ego. Tu vois, il y a vraiment ce tri à faire cette semaine pour que ce soit plus clair dans ta tête. Il y a vraiment cette notion-là qui te porte et qui t'appelle. Et pour celles et ceux qui ont fait le choix numéro 3, on a la carte de l'enfermement, de la tranquillité et de la naissance. Alors pour toi, le message, il est un peu plus clair. Cette semaine, tu es appelé à la tranquillité, à préserver ton espace pour toi, parce que tu es en pleine renaissance, en pleine éclosion. Ça tombe bien, c'est le printemps, c'est la période. Mais tu es appelé, voilà, à vraiment revenir à toi, à presque dans ta grotte, un peu comme la saison hivernale, pour pouvoir accueillir cette éclosion. Merci à tous et à toutes, je vous souhaite une excellente semaine sur les ondes de Radio de la Save et je vous dis à la semaine prochaine.
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1: Bonjour lectrices et lecteurs, bonjour, je vous retrouve avec grand plaisir sur Radio de la Save pour une nouvelle chronique consacrée cette fois-ci à deux albums jeunesse. Deux coups de cœur pour un jeune public. Alors tout d'abord, je vais vous présenter un documentaire jeunesse. Le titre est évocateur, Chorégraphie animale. Il est publié aux éditions Nathan et il s'adresse aux enfants à partir de 9 ans. Quel documentaire magnifique pour la jeunesse. Nouria Solsona, l'autrice de cet ouvrage, s'est intéressée à ces animaux qui ont besoin de leurs semblables pour survivre. Elle nous présente en fait 6 espèces qui se déplacent en groupe selon une chorégraphie très précise. Dans les airs, sur terre ou dans l'eau, des mouvements savamment étudiés leur permettent de ne jamais se cogner et de se protéger les uns les autres. Vraiment, n'hésitez pas à découvrir ce très grand format et ses pages dépliables. L'entente exceptionnelle des oies lorsqu'elles migrent par exemple vers des contrées plus chaudes ou bien encore le don d'observation des manchots qui apprennent en imitant leurs aînés. Vraiment, c'est d'une grande poésie, c'est très pédagogique et cet album est un gros coup de cœur pour les enfants à partir de 9 ans. L'autre livre que je voulais vous présenter, c'est plutôt une histoire pour les tout-petits. Gros coup de cœur pour ce livre qui s'appelle « Fan de carottes » publié aux éditions Glénat. Et c'est un ouvrage que je propose aux enfants à partir de 4 ans. On découvre là Monsieur Lapin. Monsieur Lapin qui prépare avec joie sa prochaine récolte de carottes. Il adore ça. Il bêche, il sème, il arrose patiemment. Et petit à petit, les fans des carottes sortent de terre. Une va se distinguer particulièrement des autres par sa taille volumineuse. Alors Monsieur Lapin tire de toutes ses forces dessus et va déterrer une énorme carotte qui chante et qui danse. Alors lui qui aime le calme et la solitude, avec cette carotte exubérante, il est servi. Elle va l'amener faire plein d'activités qu'il n'aurait jamais réalisées tout seul. Du roller, des manèges. Et lui va lui faire découvrir en retour des occupations plus calmes comme la peinture et le yoga. Monsieur Lapin se rend alors compte que depuis qu'il a rencontré cette grosse carotte, il ne s'est jamais senti seul. Voilà, c'est donc, vous imaginez bien, un magnifique album sur la confiance en soi, sur l'amitié. Et en plus, les illustrations réalisées à l'aquarelle sont magnifiques. Vraiment, très très beaux. Donc à découvrir ces deux livres jeunesse, Chorégraphie animale et Fan de carottes. À bientôt.
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0: Soyez les bienvenus sur Radio de la Save. C'est l'heure de retrouver Alain Jeanne pour votre émission Chut, on écoute la télé, le talk show radio sur Radio de la Save 102.8, la fréquence de votre vallée. 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
2: Bonjour à tous et ravi de vous retrouver pour ce tout nouveau numéro de Chute en écoute la télé, l'hebdo. Comme chaque semaine et chaque lundi de 14 à 15 heures sur Radio de la Save, j'ai plaisir à vous accompagner pendant une heure pour décrypter ensemble l'actualité culturelle de la semaine avec tous nos invités. Je vous propose tout de suite de découvrir le sommaire de l'émission.

0: Karma aujourd'hui, la série France.tv/. Nous allons en parler aujourd'hui avec Camini, dont on va fêter aussi les 20 ans de Marly Gaumont, Véronique Jeannot qui sera avec nous, iconique, et le grand plaisir de recevoir Alice Cornillac et Bastian, que vous avez adoré aussi dans la Star Academy. On va revenir aussi avec lui sur cette aventure. Et puis en fin d'émission, on va parler également du jeu LCP QE qui a débarqué depuis 2 semaines. C'est tous les dimanches à 20h30, animé par l'humoriste et animateur Thomas Croisière, qui sera avec nous en fin d'émission pour en parler. Vous l'avez compris, on va encore pas s'ennuyer aujourd'hui dans Chut, on écoute la télé. Alors on démarre tout de suite avec nos coups de cœur télé et on est rejoint par Lula Coton-Frappier.
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2: Allez, c'est Enchaîné qui continue sur France 2, série événement, et c'est Lula Coton-Frappier qui nous rejoint aujourd'hui. Bonjour Lula.
3: Bonjour, bonjour Alain.
2: Merci d'être avec nous, une habituée de l'émission. On a eu l'occasion de te recevoir déjà pour plein de choses et dons mixtes qui avaient été tournées dans notre région. Et là, c'est une magnifique fresque qu'on découvre avec un pan de notre histoire importante aujourd'hui, celui de l'esclavage. Alors, on a vu les 2 premiers épisodes la semaine dernière. Il faut savoir que l'intégralité est également en ligne sur France.tv, si vous avez déjà hâte de voir la suite. Mais déjà, on a découvert un peu Amélia. J'ai envie de savoir ce qui t'a plu en elle.
3: Ce qui m'a plu dans le personnage d'Amélia, c'est que c'est un personnage qui est pas du tout manichéen. On se retrouve avec une jeune fille qui, comme vous avez pu le voir dans les 2 premiers épisodes, potentiellement va tomber amoureuse d'un esclave noir. C'est la fille du plus grand esclavagiste de l'île. Et évidemment qu'elle n'est pas abolitionniste. J'avais tellement envie qu'elle le soit. J'avais tellement envie qu'elle soit la blanche qui ait envie d'abolir l'esclavage. Mais non, pas du tout. Elle est juste tombée amoureuse d'un homme, peu importe sa couleur. Et aujourd'hui, ce serait un regard de 2026 que de penser qu'elle a envie d'abolir l'esclavage. Et en fait, non, elle est vraiment... C'est pas une totale gentille. C'est pas juste une fille gentille. C'est une fille de son époque qui est tombée amoureuse.
2: Et c'est ce qu'on va découvrir effectivement dans la suite, qu'il y a plusieurs facettes à ce personnage. C'est une sorte d'amour interdit un peu qui est en train de se passer entre Amélia et Tristan.
3: Bah on recrée évidemment la dynamique Roméo et Juliette. C'est pas deux familles qui se détestent, mais c'est le regard d'une société qui ne fonctionne que pour les blancs et qui met en esclavage toute la population noire, et d'ailleurs pas que. C'est-à-dire que c'est une société qui ne fonctionne uniquement pour une population, les blancs, potentiellement plutôt hommes, mais les femmes sont aussi extrêmement privilégiées, les femmes blanches. Donc oui, c'est une sorte d'amour interdit, par définition, vu l'époque, vu la reine de la série. Oui, forcément, on est sur deux personnages qui jouent un peu les rôles de Roméo et Juliette.
2: Alors, pour ceux qui n'ont pas vu les 2 premiers épisodes, on va resituer un peu l'histoire. Tristan était donc sous la houlette, et effectivement, de Charles, et va s'échapper, va se blesser, va être rattrapé. Et entre les deux, effectivement, il y a cette histoire d'amour entre Amélia et lui. Donc lui va retourner chez Charles et vont essayer de communiquer. C'est ce qu'on a vu dans les 2 premiers épisodes à travers une sorte d'espionne qui fait le parallèle entre les 2 exploitations. C'est bien résumé ?
3: C'est bien résumé. Ce que j'aimerais rajouter, c'est, j'adore dans l'épisode 2 qu'on raconte un peu la backstory d'Amélia sans le voir. On voit pas en elle toute cette tristesse, toute cette violence qu'elle a pu avoir envie de se faire vivre. C'est-à-dire qu'on raconte quand même qu'elle a eu envie de se tuer, de se jeter d'une falaise. Donc ça peut expliquer pourquoi elle a autant envie de s'échapper de chez son père. La violence qu'on ne voit pas encore de son père. On a un peu deviné quand il a mis au sol et frappé un esclave noir. On voit d'un coup tout ce personnage qui est amené jusqu'ici comme très souriant, très très très très doux, et d'un coup on entend mais elle a voulu se tuer en fait, elle a vraiment voulu se suicider, et c'est grâce à Tristan qu'elle n'est pas morte, qu'elle ne s'est pas jetée de cette falaise.
2: On va découvrir plein de facettes, en tout cas de ce personnage, dans les 2 autres soirées qui nous attendent. Pour une jeune femme de ton époque, Lula, découvrir ce qu'on peut endurer aujourd'hui des êtres humains à cette époque-là, est-ce que ça charge sur un tournage de découvrir tout ça, de pouvoir rentrer dans cette peau-là? Est-ce qu'on est rincé quand on sort d'un tournage pareil?
3: J'aurais pas trop envie de parler de moi, donc de dire d'être fatiguée, parce que quelle tristesse ce serait. Moi, j'ai plutôt été ressenti une immense chance de pouvoir rencontrer des gens, et à travers le tournage et à travers l'histoire qu'on allait raconter, des gens se sont confiés. On peut raconter leurs histoires. Des gens qui ont, par exemple, je pense au cirque de Mafate, qui est un endroit où il y a personne qui rentre en voiture. Typiquement, on n'y rentre que...
2: Et avec à pied.
3: On y va à pied. Et on dort souvent sur place, dans des...
2: En hélico. Ou en hélico aussi.
3: Oui, voilà, c'est ça. Mais bon, si c'est en hélico, c'est qu'il s'est passé un petit problème. Voilà. Et par exemple, je me souviens de quelqu'un que j'ai rencontré dans un refuge là-bas et qui disait, moi, j'ai du mal à parler de mon histoire parce qu'aujourd'hui, on a les enfants de la Creuse, en fait, encore. C'est très récent qu'on commence à en parler. Les enfants de la Creuse, pour ceux qui savent pas, c'est des

0: Des milliers d'enfants réunionnais qui ont été volés à leurs parents et emmenés dans la Creuse et fait adopter par des familles françaises. Et en fait, ça a été de la main-d'œuvre. Ça n'a pas été du tout des adoptions jolies. Déjà, ça a été du vol. Et aujourd'hui, c'est à peine reconnu par l'État. Donc, en fait, c'est des histoires qui sont très, très récentes. Pareil, dans Mafate, il y a encore des villages qui ont été brûlés parce que ils ont dit, maintenant, il faut que vous payiez pour ces terres-là. Alors qu'en fait, c'est des esclaves marrons qui étaient montés dans les hauts et qui ont fait de ces terres des villages. En fait, c'est tellement récent, toute cette histoire. C'est encore tellement présent en eux. Leurs grands-parents, beaucoup ont été des esclaves. Donc, il y a plein de gens qui n'ont pas appris à parler créole par leurs parents parce que c'était la langue des esclaves et du coup, il fallait parler le français. Et quand on parle à des gens qui nous livrent des histoires aussi fortes, non, moi, je suis pas fatiguée, j'en sors tellement.
1: Émotionnellement, ça va?
0: Bah, c'est pas moi qui ai vécu ça. J'en sors juste avec la chance d'avoir des personnes qui m'ont expliqué ces choses-là. Émotionnellement, moi, ça va.
1: Et de pouvoir transmettre aujourd'hui à travers cette fiction, parce que c'est ça qui est beau aussi dans la fiction, c'est de pouvoir aussi faire comprendre à la jeune génération que tout n'a pas été tout rose et qu'il y a eu des moments très difficiles, effectivement, dans notre histoire. Et c'est aussi votre travail de comédien à tous de pouvoir transmettre ça.
0: C'est notre travail de comédien de faire en sorte que nos personnages soient pas manichéens typiquement. Si on avait créé une Amélia parfaite, abolitionniste, complètement contre la traite des esclaves, tout ça, on n'aurait pas rendu hommage à cette période, on n'en aurait pas fait ce que ça a été. Et même si mon personnage est loin d'être le pire, ça reste une, vous le verrez dans l'épisode 3, une sale blanche. Et c'est dit, littéralement. Et c'est important de le dire et c'est important de montrer que... Bah ouais, on aurait bien aimé qu'il y ait un peu plus un chapitre là-dessus dans les cours d'histoire en France et en Belgique. En tant que franco-belge, je peux le dire aussi que l'esclavage est très très peu appris en Belgique et en France.
1: Je suis assez d'accord avec toi. En tout cas, eh bien, c'est le rôle d'une fiction aussi de pouvoir nous faire découvrir ce pan de l'histoire. Enchaîner, tourner à La Réunion, magnifique série dont on va découvrir la suite sur France 2. Et puis n'oubliez pas aussi que vous avez l'intégrale sur France.tv si vous avez déjà envie de binge-watcher, comme on dit aujourd'hui, la série.
0: Est-ce que je peux ajouter un tout petit mot de...
1: Mais Lola, la parole est à toi pour terminer.
0: Génial, j'adorerais... Aujourd'hui, on remet en question énormément de choses. On remet en question le service public. Le service public nous montre la nécessité de sa présence avec une série comme Enchaînée. Et donc voilà, je vois juste envie de finir là-dessus.
1: Merci beaucoup, à bientôt.
0: À bientôt.
1: Et tout de suite, un extrait.
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5: Célestine!
4: Partez sans moi, je vous rejoins.
5: C'est Thérèse, elle va accoucher.
6: Maman?
4: Pourquoi t'es revenue?
6: Parce que si je partais, c'est toi qui allais punir.
7: Le prochain bateau pour la France part dans 3 jours.
8: Est-ce qu'on a le droit de faire ça à ton père?
9: Depuis combien de temps vous m'indigancez dans mon dos?
8: Je ne reconnais plus l'homme que j'ai épousé autrefois.
10: Je suis enceinte.
11: Vous ne voulez pas savoir qui a mis Amélie enceinte?
9: C'est l'homme noir. Je l'ai provoqué en duel. Je veux en finir, une bonne fois pour toutes avec Edmond.
11: On s'est mis d'accord, finalement, Henri va épouser Amélie. Personne ne part, vous m'entendez? Personne.
1: Et notre coup de cœur télé consacré à Scène de ménage qui vous accompagne tous les soirs à 20h40 sur M6. Les petits derniers, on va dire, un nouveau couple, mais maintenant ils sont plus nouveaux, ils sont là depuis un bon moment. Incarnés par Elodie Pou et Majid Berilla sont avec nous, c'est Alice et Sofiane. Bonjour Elodie.
12: Bonjour.
1: Et bonjour mon cher Majid.
13: Bonjour.
1: Merci d'être là tous les deux. Alors Elodie, elle a fait un carton ces dernières semaines avec le syndrome du papillon en direct, en plus, sur M6. Ça, c'était un beau cadeau que tu fasses. Partager ce spectacle aux téléspectateurs.
12: Ben oui, c'est pour les gens qui l'ont déjà vu, qui veulent le revoir. C'est pour les gens qui veulent le regarder tous les soirs avant d'aller dormir. C'était voilà une façon de l'offrir aux gens avant qu'il arrête d'exister.
1: Ben oui, c'est vrai, parce que là c'était la fin, mon cher Majid.
13: Et d'ailleurs, on peut rajouter qu'il est actuellement en replay, donc n'hésitez pas à le voir et le revoir, parce que moi j'ai vu le spectacle en famille et on passe un excellent moment.
1: C'est clair, le replay, c'est M6+, voilà, pour pouvoir le découvrir effectivement. Alors, on va parler d'Alice et Sofiane, vraiment déjà tous les deux. Moi, j'ai envie de vous demander, est-ce que c'est la première fois que je vous ai tous les deux ensemble, justement, qu'est-ce qui vous a donné envie de participer à l'aventure Scène de ménage tous les deux? Déjà, Elodie.
12: Alors, personnellement, c'est l'envie de rentrer chez les gens tous les soirs à 20h35. Je trouvais ça super de faire partie vraiment du quotidien des Français, parce que c'est quand même une institution, Scène de ménage. Et donc, je ne savais pas encore, quand j'ai dit oui, je ne savais pas qui allait être mon mari. Donc, j'ai dit oui à l'aveugle. Bon, je regrette pas.
1: C'était un peu marié au premier regard, quoi.
13: Exactement.
1: Sans t'avoir vu.
13: Bah, moi, mon rêve, c'était de rentrer chez les gens, mais sans forcer les portes. légalement, quoi. Non, moi, quand je sais que c'est Elodie, je suis très content d'avoir rejoint sa voiture. Elle est super, elle est drôle, elle est talentueuse. Elle a le cœur sur la main, je suis très content de faire partie. Et c'est un coup de foudre artistique. Voilà, c'est quelqu'un que je trouve super.
1: On sent une répartie, une énergie. C'est vrai que cette expérience de la scène, est-ce que ça aide justement à être percutante de suite et d'avoir toute cette répartie, toute cette énergie dans le couple que vous incarnez tous les deux?
12: Je pense que oui, d'ailleurs, ils nous l'ont dit. Souvent, un couple, quand il arrive, il met quand même un petit moment à comprendre le rythme, en fait, de scène de ménage qui est particulier, qui est filmé en plan séquence, qui est filmé avec un seul axe, voilà. Et nous, au bout de la première journée, on était déjà dedans. Je pense qu'on a un sens du rythme qui est en nous, puisqu'on l'a trouvé déjà depuis de nombreuses années. Et surtout parce qu'on n'a pas le choix sur scène, parce que sur scène, on la refait pas. Si on se trompe, on revient pas en arrière. Et surtout, si c'est pas drôle, on le sait, quoi. Donc voilà, ça apporte ça.
1: Majid, pour toi, ça t'a aidé?
13: Ah oui, ça m'a clairement aidé. C'est arrivé au bon moment pour Elodie et moi, ce programme. Parce que je pense que 10 ans en arrière ou 20 ans en arrière, on n'aurait pas été aussi bien dans le programme, qu'on n'aurait pas eu la matière, on n'aurait pas eu l'expérience. Voilà, quoi.
1: Alors, notre couple d'épiciers préférés, comment vous les définiriez, vous, tous les deux? Majid, comment on pourrait le définir, Sofiane?
13: Alors moi, je suis quelqu'un qui est à fond dans le business. Moi, mon objectif, c'est d'ouvrir plusieurs boutiques un peu partout en France et dans le monde.
1: Une franchise, quoi.
13: Une franchise, un truc de fou. J'élabore des stratagèmes pour vendre plus. Je suis à fond dans le business. Et Elodie et Alice, et plus, vous en parler, c'est quelqu'un qui parle énormément, qui s'attache aux gens, qui veut connaître tous les ragots du village, qui est là pour créer des amitiés, alors que moi, le plus important, c'est vendre. Mais madame, c'est tout le contraire, et c'est ce qui fait que notre couple fonctionne, quoi. C'est qu'on est totalement différents.
1: Oui, mais elle préfère la qualité à la quantité. Voilà.
12: C'est ça, pour moi, cette épicerie n'est qu'une excuse pour parler avec des gens, créer du lien, passer des bons moments, boire du thé avec des gens. Voilà, je m'en fous un petit peu du chiffre de vente.
1: Alors justement, puisque Majid a donné sa définition des deux personnages, donne-nous la tienne, Elodie.
12: Écoutez, je suis assez d'accord avec ce que vient de dire mon mari.
1: C'est mieux.
12: C'est le secret. Son but vraiment dans la vie, c'est plus. Plus de ventes, un magasin plus grand, plus de chiffre d'affaires, s'agrandir, faire mieux. Je pense qu'il essaye d'épater aussi son papa, qui était gérant d'un grand magasin. Moi, mon but dans la vie, c'est de passer des bons moments, que ce soit avec lui, avec notre fille, avec notre famille ou au sein de notre propre magasin.
1: Les primes, c'est toujours une soupape, une bulle d'extérieur.
13: Bah, c'est super les primes, parce qu'on est quand même habitué à tourner dans un décor toute l'année qui est le même. Là, c'est vrai qu'on va en province, on rencontre les gens là-bas, on est près de la mer. Ça nous oxygène, on va dire. Et ça nous fait du bien, quoi, d'aller justement à la rencontre des gens qui sont fans du programme. Et on espère qu'il y en aura d'autres, quoi.
1: Bah oui, le dernier était tourné en Bretagne, en plus, c'est plutôt sympa.
12: Oui, et puis nous, on rentre dans les studios à 8h du matin, on ressort à 18h. On s'amuse, hein, c'est super, c'est génial et tout. Mais des fois, ça fait du bien d'aller faire notre travail dans des beaux endroits. Ça crée du lien aussi entre les comédiens, parce que finalement, on se voit pas souvent, on se croise. Donc, ouais, c'est des petites récréations sympas.
1: On dit que les couples dans scène de ménage, c'est un peu comme une famille aujourd'hui, même si vous ne croisez pas énormément, effectivement, puisque pour expliquer à nos auditeurs, vous tournez vraiment par séquence de couple, même s'il y a des guests de temps en temps, mais c'est vrai que les couples ne se croisent pas, sauf à de rares moments. Mais malgré tout, il paraît que c'est quand même une famille.
13: Oui, c'est vrai, parce que le jour où on a commencé l'aventure avec Elodie, on a tous reçu des messages de toute l'équipe, quoi, qui nous est bienvenue dans l'aventure. Tous les couples nous ont envoyé un message. Franchement, il y a quelque chose de super dans cette aventure humaine. On sent qu'on est vraiment une famille, quoi, qu'on fait partie de quelque chose de beau, quoi.
1: Oui, vas-y, Elodie.
12: Je rajouterais qu'au-delà des comédiens, quand je suis venue, moi, quand on m'a maquillée pour faire passer les auditions aux 6 comédiens masculins dont l'un devait incarner mon mari, quand j'ai su que les maquilleurs et coiffeurs étaient là depuis le début, je me suis dit, c'est sûr qu'on est bien ici. Si eux, ils restent aussi longtemps, c'est qu'on est bien ici. Et c'est vrai que moi, je sais qu'ils se voient en dehors. La prod part en vacances avec le HMC, on fête les anniversaires, on se fait un petit ping-pong, voilà. On a une semaine de séminaire d'écriture chaque année où on fait des jeux comme des gamins jusqu'à 2h du matin. Voilà, c'est aussi le secret de la longévité, je pense. C'est que, voilà, on fait pas que se croiser et se taper dans le dos en se disant c'est formidable, ce que tu fais, faudra qu'on aille bouffer, mais on le fait vraiment. Donc, voilà, c'est ça qui change tout.
1: Quand Scène de ménage a commencé, c'est vrai que la plupart des comédiens qui sont arrivés dedans n'étaient pas forcément connus. C'était le cas d'Anne-Elisabeth ou David Morin, par exemple. Et vous avez cette petite chose en plus, c'est que vous êtes connu avant déjà pour la scène. Malgré tout, est-ce que vous avez senti un changement dans le regard des gens, le fait de s'inviter tous les soirs chez eux à 20h40 comme ça, le fait de faire une quotidienne, en plus déjà d'être connu dans le spectacle?
13: La différence, c'est que les gens vous interpellent, on sait que c'est scène de ménage, que vous dites, bah, t'es pas dans ton épicerie? Bah, tu fais tes courses ici.
1: Et tu t'appelles Sofiane.
13: Tu t'appelles Sofiane. Et c'est là où on voit effectivement que, mais c'est vrai que il y a énormément de gens qui regardent ce programme, qui est quand même fou. Et on s'en rend compte tous les jours, ouais. Ça veut dire que moi, j'ai, voilà, il y a ceux qui me connaissent d'avant et ceux qui me connaissent grâce à scène de ménage.
1: Il y a plein de nouveaux copains.
13: Exactement, plein de nouveaux copains.
1: C'est ça qui est chouette. Elodie, t'as senti quelque chose justement ou pas?
12: Moi, j'avais assez peur de ce qu'allait être ma vie dans la rue après scène de ménage, puisque je suis déjà beaucoup interpellée dans la rue. Finalement, ça n'a pas beaucoup changé. Par contre, des gens me découvrent. Grâce à scène de ménage, des gens qui ne sont pas du tout consommateurs de spectacles d'humour, qui ne sont pas forcément sur les réseaux, où je peux faire aussi beaucoup de choses.
1: Donc, toi aussi, t'as plein de nouveaux copains.
12: Ouais, j'ai plein de nouveaux amis, ouais.
1: C'est ça qui est génial.
12: Ça fait quand même du monde à bouffer le dimanche, mais sinon, c'est sympa.
1: C'est ça. Alors, vos projets à tous les deux. Alors, là, on sort d'une tournée à guichet fermé, pour le coup, avec le syndrome du papillon, Elodie. Est-ce qu'on pense déjà à la suite? Est-ce que tu es déjà au travail sur le prochain spectacle? Comment ça se passe?
12: Dans ce métier, en fait, on est obligé de penser à la suite, alors que le présent n'est même pas encore fini d'être présent. C'est-à-dire que je jouais encore les dernières du spectacle, que j'étais déjà en train de signer des choses pour le prochain, qui n'existe pas, qui n'a pas de titre, qui n'existe vraiment pas. Donc on est obligé de faire comme ça. Donc oui, il y a plein de projets en route. Voilà, certains aboutiront, d'autres pas. Ça dépend s'il y a la guerre ou pas, mais en tout cas, oui, il y a beaucoup de choses sur le feu.
1: On sera là en tout cas, ma chère Elodie. Et toi, Majid?
13: Comme a dit Elodie, voilà, on prépare des choses, on est toujours actif, parce que c'est vrai que c'est un milieu où il faut toujours anticiper, avoir plein de projets. Mais
1: un nouveau spectacle en préparation, toi aussi?
13: Pareil, voilà, on est sur un nouveau spectacle en préparation, on est très content de scène de ménage, voilà.
1: Ça va dégainer un nouveau spectacle, les deux là ensemble, je vous dis. Ça va vous occuper vos soirées dans vos villes. Et surtout, aller voir le spectacle vivant, ça c'est important aussi, quand vous avez la chance que ça passe près de chez vous. En attendant, bah, non seulement... Là, ça passe pas près de chez vous, ils viennent chez vous tous les soirs à 20h40, du lundi au samedi, je crois maintenant, c'est même tous les soirs de la semaine, sur M6, Majid Berilla et Elodie Pou, dans Scène de ménage. Merci infiniment à tous les deux d'avoir été avec nous.
13: Merci.
1: Et à très vite.
12: À très vite. Alors, vous êtes parisien, c'est ça?
2: Ouais.
12: J'ai vu que vous aviez une plaque d'immatriculation 75. Eh, vous devez être content d'arriver, hein. Respirez enfin le bon air frais. En tout cas, moi, je vous tire mon chapeau. Hein. Oh, je sais pas comment vous faites pour y vivre. Oh, moi, je pourrais pas. Hein. Faudrait me payer cher. Hein. Et dis donc, entre la pollution, le bruit, la grisaille, les gens stressés, les métros bondés, les rats partout, les manifestations, les bobos à vélo. Eh, c'est une ville à devenir complètement con. Hein. Les tickets?
2: Ça ira, merci. Je vous souhaite une bonne journée.
12: C'est ça.
2: Au revoir.
12: Allez, bisous. Sois arrogant, c'est parisien! Oh, bonjour! Au revoir! Ça lui arracherait la gueule de discuter deux minutes! Ça, ça travaille à la télé, ça c'est sûr, hein!
2: T'aimerais bien y aller à Paris, hein?
12: Bah, au moins une fois! On fait jamais rien, on est tout le temps bloqué ici, là, avec tout le temps les mêmes gueules, là!
2: C'est bon, je vais te prendre un billet de train!
12: C'est vrai?
2: Ouais.
12: Oh, trop cool.
1: Allez, ne bougez pas dans un instant. Véronique Jeannot, Camini, Bastian, Alice Cornillac et Thomas Croisière seront nos invités. Alors à tout de suite.
10: Bouge pas, bouge pas. Chut, on écoute la télé, reviens dans un instant. À tout de suite.
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1: Allez, coup de cœur plateforme consacrée à la série Karma, le spin-off d'Askip, qui est sorti sur /France.tv, qui est avec nous. Aujourd'hui, eh bien, nous avons la chance de recevoir la proviseure, Véronique Janoux. Bonjour Véronique.
2: Bonjour.
1: Très heureuse de te retrouver. Et puis, on a retrouvé aussi Camini, qu'on est très heureux d'avoir aussi après son one-man show. Il nous a fait exploser de rire. Eh bien, il est là avec nous. Bonjour Camini.
3: Bonjour.
1: Merci d'être avec nous tous les deux. Alors, Véronique, moi c'est vrai que la première chose que je me suis dit, Janelle Lazard, proviseur. Mais ça serait pas un clin d'œil phénoménal ça?
2: Ah oui, c'est un clin d'œil phénoménal, mais qui est complètement assumé par le producteur. Benoît Mazzucco, il a toujours craqué pour Pause Café. Sa maman était assistante sociale, inspirée complètement par Pause Café. Le premier plan où on découvre Janelle Lazard, c'est sur une tasse où est écrit Pause Café. Donc il a dit, j'assume complètement ça. En fait, je crois que pour des questions de droit, ça a été très compliqué. Il n'arrivait pas à faire la suite de Joël Mazard au niveau du personnage, donc il m'appelait Janelle Lazard. Pourquoi pas Janelle, c'est pas courant, mais voilà. Mais il assume tout ça parfaitement.
1: On accepte tout de suite une proposition pareille.
2: Oui, quand elle est proposée comme ça. Moi, c'est vrai que j'ai tourné très peu de jours en fait sur la série, mais j'ai adoré en fait travailler avec Benoît. J'ai adoré la façon dont tu m'as présenté ça. Il y avait tellement d'enthousiasme et tellement d'envie que, ben voilà, un artiste, ça a toujours envie d'être désiré. Donc quand on est désiré à ce point-là, ben forcément, on est séduit. Je savais même pas, en fait, que c'était à ce point-là une référence quelque part à Pause Café. Parce que j'ai découvert, en fait, quand j'ai vu finalement le feuilleton, quand j'ai rencontré tous ces jeunes dans le lycée, j'ai vraiment retrouvé l'ambiance de Pause Café, mais totalement quoi. C'était vraiment le parfum de Pause Café. Donc ça m'a fait d'autant plus plaisir en fait d'avoir dit oui et puis de travailler avec Benoît. C'est une vraie rencontre, Benoît, une vraie rencontre.
1: On a tous été bercés par Pause Café, n'est-ce pas, Camini?
3: Tout à fait. Nous, c'était, mais bien sûr. Parce que moi, je fais pas forcément mon âge, mais je suis né en 1979. Et donc, effectivement, Pause Café, quand j'étais plus jeune, à Marly-Gaumont, dans la grande maison familiale, c'était un des rendez-vous télévisuels. Et on suivait Pause Café. Bien sûr, moi, j'étais vraiment très honoré de tourner avec Véronique. Quand j'ai vu que c'était elle, la directrice de l'école, c'est Véronique de Pause Café, la vraie. Après, effectivement, toutes les références dans la série et toute la tendresse, comme tu dis, de Benoît par rapport et à ton personnage dans Pause Café et à la façon dont il approche les artistes avec sa passion, sa générosité. Et il y a beaucoup de tendresse dans la série et donc voilà, moi je m'y retrouve complètement. Et effectivement, dans Pause Café, ça traitait tous les sujets et les problèmes de l'adolescence dans la société de l'époque. Au final, les problématiques des adolescents sont toujours les mêmes, mais la société a changé. Et donc c'est un peu ça qui est abordé dans la série et
1: remis au goût du jour.
3: Et remis au goût du jour quoi. Donc en tout cas pour moi un grand honneur de tourner avec Véronique.
1: Alors toi Camini, tu joues Fred, le célèbre food truck de la série qui est un peu la pierre angulaire où tous les jeunes se retrouvent. Fred, c'est un peu aussi le confident de tous ces jeunes et c'est vrai que ce rôle te va à ravir, je trouve.
3: Bah écoutez, déjà merci, très bon casting de Benoît, excellent casting, on peut le dire. Mais en tout cas, c'est vrai que je pense que j'ai été pris. Bon, je pense que j'ai réussi les essais. Mais effectivement, alors, j'ai tendance à dégager, entre guillemets, hein, c'est les gens qui le disent, c'est pas moi. Je reprends les mots des gens, à dégager une sympathie naturelle. Après, j'ai aussi peut-être le côté ancien infirmier. Donc, je suis un ancien infirmier. Donc, j'ai travaillé auprès des jeunes. J'ai travaillé auprès des personnes en difficulté, en situation de handicap mental ou physique. Et donc, j'ai un peu ce savoir-faire dans la vraie vie. D'approcher les jeunes, d'échanger avec les gens. Et Fred, c'est un peu ça, c'est quelqu'un qui échange facilement, qui est entre guillemets un peu sage, qui est de bons conseils, qui garde une certaine neutralité parce que voilà, il est là avec son petit food truck, il n'est pas impliqué dans la vie scolaire de manière administrative. Et donc voilà, il a ce côté un peu grand frère, grand tonton, grand sage. Et donc je suis vraiment ravi de l'interpréter et je suis ravi que ça vous plaise.
1: Véronique, c'est vrai que alors cette proviseure, moi j'ai l'impression. On a dîné ensemble il y a à peu près 3 ans sur un festival. Tu m'avais confié lors de la sortie du livre, notamment « Le présent est mon refuge », que tu adorerais justement pouvoir retourner une série avec des jeunes comme ça, avec leurs problématiques aussi, et les accompagner. Est-ce que ce rêve est exaucé aujourd'hui ?
2: Eh ben oui. Contre toute attente, oui, parce que vraiment, je m'attendais pas du tout à cette proposition, en fait, de Benoît. Je dirais presque que je suis encore plus séduite a posteriori qu'en disant oui, parce que je me rendais pas forcément compte de l'ambiance qui allait régner dans Karma. C'était plein de passion, de joie, d'être avec toute, avec cette nouvelle génération dont finalement les problèmes sont restés les mêmes, sauf que malgré tout je me rends compte qu'on avait traité à l'époque avec Pause Café beaucoup beaucoup de sujets qui existent toujours aujourd'hui, sauf qu'aujourd'hui il y a cette notion de violence qui n'existait pas et qu'on ne voit pas trop dans Karma, ce qui est une bonne chose, parce qu'on la voit tellement partout dans les infos. Il y a aussi une belle jeunesse qui n'est pas que violente, et je trouve qu'on voit cette belle jeunesse qui a ses problèmes existentiels qui sont liés à l'âge, déjà rien que ça, mais qui ont, voilà, qui ont des préoccupations saines.
1: Camini, 2026, c'est un anniversaire cette année, c'est les 20 ans de Marly Gaumont. Et quel bel anniversaire, parce que il y a 20 ans, je sais pas si vous vous rappelez, mais il y a 20 ans, ça tournait en boucle. Écoutez.

0: Ça rappelle des souvenirs.
1: Ça rappelle des souvenirs, et effectivement, c'était il y a 20 ans, c'est passé très vite. Et moi, c'est un peu ma carte de visite, Mardi Gaumont. Je suis très fier de ce tube, qui est un peu un tube ovniesque, parce que déjà, c'est le premier buzz sur Internet en France. C'est une chanson de rap, mais à la campagne. Et je parle d'un problème de société qui est encore là aujourd'hui, que la ruralité. C'est vrai que c'est un truc qui m'accompagne et je suis ravi de l'entendre. Je suis ravi que même des fois dans la rue, on m'appelle plus Mardi Gaumont que Camini. Mais c'est une belle référence, je trouve.
0: Le film a fait plus de 700 000 entrées en salle et il paraîtrait selon mes sources que tu prépares la série.
1: Alors je travaille dur pour mettre en place Mardi Gaumont, la série. Donc l'histoire de ma famille congolaise qui vit en Picardie dans les années 80, la seule famille de noirs dans le coin, et dont le médecin de campagne, mon père était médecin de campagne, donc j'essaie de mettre ça en place. C'est pas évident, c'est très dur, Benoît pourrait vous le dire, que c'est pas simple de mettre en place une série, même parfois quand la saison 1 a fonctionné, tu es en stand-by pour la saison 2, donc voilà, moi avec le petit gars de la campagne qui a fait le premier buzz en France, là au jour d'aujourd'hui c'est un de mes projets et une de mes passions, réussir à, après le film Bienvenue à Mardi Gaumont, à faire la série télé ou la web-série Mardi Gaumont.
0: Et la scène ?
1: La scène, on continue. Hein. Toutes mes dates sur mon Instagram, Camini Levray ou Camini Officiel, mon Facebook, et Camini Officiel, mon TikTok, hein, parce que maintenant, on est à l'ère des réseaux sociaux. Voilà. Et donc, c'est là-dessus qu'il y a, il y a toutes mes dates de one-man show, de concerts à venir.
0: Pour le pire et le meilleur, comme disait Véronique, effectivement. Mais là, concernant Camini, c'est le meilleur, c'est sûr. Véronique, les projets. Alors, il y a 3 ans qu'est sorti maintenant ce livre, parce qu'il y a un nouveau livre en préparation.
2: Oui, alors, il n'y a pas, en fait, de projet absolument définitif. On va dire que il y a plein de choses en projet, dont aussi potentiellement un retour à la chanson, mais dans d'une certaine, j'ai tellement pas envie d'en parler parce que c'est une superstition. Non.
0: Droit de faire du rap.
2: Voilà, je me sens pas, je n'en dirai pas du tout. Oui, un rap avec Camini, voilà. Non, mais il y a de la chanson dans l'air, et puis il y a beaucoup de choses écrites maintenant. Ce qui ressortira de tout ça, je peux pas en parler encore parce que c'est encore trop flou. Voilà, il y a le métier, puis il y a d'autres projets aussi personnels qui sont au niveau de ce que je fais, dans un engagement humanitaire où j'essaye vraiment d'accompagner un projet des Arhuacos qui sont un peuple premier qui est en Colombie et qu'il y a ce projet d'un complexe en fait pour permettre aux jeunes, aux autochtones d'être éduqués dans leur culture et d'avoir la culture occidentale. Et c'est un très beau projet, parce que ce qu'il faut savoir, c'est que les jeunes sont obligés de partir en ville où ils sont traités comme des sauvages, ils reviennent, ils savent plus qui ils sont, ils perdent, et il y a énormément de suicides dans les communautés. Les jeunes filles reviennent, elles se sont faites engrosser parce que naïveté. Parce qu'elles arrivent, elles sont, voilà, comme peuvent être les peuples premiers. Donc c'est vrai que je me suis beaucoup rapprochée de ces communautés et que ça me tient à cœur d'essayer de les aider. Ça, je dirais que c'est le projet que j'ai dans la tête, en tout cas, comme, voilà, c'est d'essayer de lever des fonds pour les aider et alerter aussi l'opinion sur le problème des peuples autochtones. Parce que c'est dramatique ce qui se passe. Et pourtant, ils représentent 10% de la population mondiale, mais 80% de la biodiversité. Et ça, c'est quand on sait que le péril de l'écologie et de notre planète aujourd'hui, c'est ô combien important.
0: Exactement, c'est sûr. Ça, c'est important. La saison 2 de Karma est en écriture. Est-ce que tous les deux, vous êtes partants pour y retourner?
2: Ah oui.
1: Alors moi, tout à fait, je suis vraiment partant pour y retourner. Et Benoît, si tu m'entends, j'exige une scène avec Véronique. Voilà.
0: Voilà, ça c'est dit. Bah oui.
2: Il va y avoir un problème, forcément, au fast-food. Donc à un moment, elle va dire, non mais qu'est-ce qui se passe? Qu'est-ce qui se passe, Camille? Il y a un problème, là.
0: Et puis Véronique, c'est notre Madeleine de Proust à tous. C'est vrai que, voilà, on l'aime tellement. Elle nous a vraiment tellement accompagnés dans tous les moments de la vie que c'est vraiment, voilà, la chance de pouvoir tourner avec une icône de la télé. Et c'est vrai que moi, Véronique m'avait accompagné pendant toute mon enfance aussi. Et aujourd'hui, pouvoir vous rencontrer et pouvoir, voilà, échanger, avoir pu dîner avec vous et tout, ça, voilà, c'est quelque chose d'assez extraordinaire et émouvant pour moi. Merci à tous les deux. Sébastien, qui va nous rejoindre dans un instant avec Alice Cornillac. On va parler de Dorian et de Tony. Dans quelques instants, on va continuer évidemment à parler de Karma. Je vous souhaite en tout cas, eh bien, une belle continuité.
2: Une jolie série.
0: Exactement.
2: Je souhaite vraiment le futur le plus beau et successful, comme on dit, qu'il soit.
0: Et on va écouter un extrait juste après.
1: Je rajouterais juste que c'est une série qui est vraiment très très bien écrite et ça fait du bien. Ça fait du bien et surtout on se voit parmi les jeunes. On se rappelle sa propre adolescence.
0: Il y a une espèce de miroir qui se fait.
1: Il y a un miroir et on s'est dit c'est vrai que on était comme ça, c'est vrai qu'on ressent les choses comme ça, c'est vrai qu'on peut interpréter une phrase comme ça quand on a cet âge-là. Et c'est magnifique, c'est vraiment, voilà, je vous la conseille.
0: Merci beaucoup à tous les deux. On écoute la bande-annonce de Karma, trop jeune pour se taire. Et juste après, Sébastien et Alice qui nous rejoignent. À tout de suite.
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0: Allez, on continue notre spécial Karma. Et ils sont là. Et oui, chose promise, chose due. On vous les annonçait. Alice Cornillac nous a rejoint. Bonjour Alice.
2: Bonjour.
0: Merci d'être là. Et puis oui, il a fait un carton ces 4 derniers mois. On a vu que lui à la télé. Et pour notre plus grand plaisir, il est là. Bastian est là. Bonjour Bastian.
12: Bonjour.
0: Merci d'être là pour parler de Dorian, qui existait bien avant la Star Academy finalement, hein, on va en parler évidemment de ce personnage. Et puis Alice, le rôle de Tony dans cette série. Alors moi ce que j'ai envie déjà de savoir, c'est ce qui vous a plu dans vos rôles à tous les deux.
2: Alors moi j'ai adoré Tony parce que elle est pas évidente et que ça permet de comprendre un peu, je trouve, tous ces sujets-là qu'on a dans les lycées, voilà. Donc j'ai trouvé ça très chouette d'incarner aussi des gens qui sont pas forcément bien dans leur peau, qu'on peut essayer de défendre et essayer d'expliquer, de justifier aussi pour les plus jeunes et pour aussi les parents parfois et les profs aussi d'ailleurs.
0: C'est vrai. Et toi Bastien, ce rôle de Dorian, qu'est-ce qui t'a plu en lui ?
12: Non mais comme dit Alice, c'est vrai que nos personnages ils avaient ces ambivalences un peu de ce qu'il montrait. Donc pour Tony c'est ce côté un peu pitbull du coup, un peu méchant avec les autres, mais qui cache du coup forcément une grande insécurité. Et Dorian il a ce côté show off, ce côté j'ai confiance en moi et tout, et en fait ça cache des failles. Et ça je trouve ça super intéressant à jouer en tant qu'acteur. C'est des rôles qui sont cool parce que du coup c'est subtil, c'est et en plus dans 10 épisodes de 25 minutes ça permet de bien explorer son personnage, donc c'est une chance.
0: Alors c'est vrai que Dorian était déjà présent dans un skip. Il faut quand même le dire, lui il revient justement, il arrive au lycée après une absence puisqu'il a été faire une école de comédie musicale à Londres.
12: Exactement, donc Dorian il a fait 3 saisons de Skip et effectivement à la fin il est parti à Londres pour ses études de comédie musicale et il retourne au lycée avec moins de confiance en lui parce que ça s'est pas passé vraiment comme prévu à Londres, à son école, et du coup il va être confronté à la dure réalité du retour et de son arrivée pas tant attendue que ça au final et
0: du regard des autres aussi.
12: Exactement, du regard des autres sur lui, sur et un peu comment lui deal avec l'échec un peu.
0: Alice, le personnage de Tony, si je ne me trompe pas, il est nouveau lui.
2: Oui, tout à fait. Il est complètement nouveau et il arrive d'ailleurs dans la classe de terminale de Dorian, de Albert et de Gabriella. Et on a une sacrée classe avec des sacrés caractères. Mais c'était très chouette et je suis ravie que Benoît ait écrit un tel rôle.
0: Comment tu la définirais toi, justement, Tony ?
2: Alors, je dirais très peu de confiance en elle. Du coup, elle en devient méchante avec les autres pour exister. Très peur de la vulnérabilité.
0: Pour toi, comment tu le définirais, Dorian, pour le coup, Bastien ?
12: Dorian, je le définirais comme quelqu'un de libre, de fun, qui rassemble les gens autour de lui. Voilà, qui a cette créativité débordante et il a besoin d'être le centre de l'attention tout le temps, mais forcément ça cache aussi des petites failles justement par rapport à son échec.
0: Quand les planètes sont alignées, tu tournes la série, t'es en plein casting de la Starac, tu fais la Starac derrière, tu sors pile poil juste avant la sortie de la série, ce qui permet de mettre en avant non seulement tes talents de chanteur, mais aussi maintenant tes talents d'acteur, même si franchement on avait eu vraiment un très bel aperçu, notamment sur le grand plan que t'avais fait avec Anouk dans la Starac, où moi le premier je me suis dit, ouais, mais lui si on le voit pas comme acteur à un moment donné, c'est pas possible quoi.
12: Bah c'est très gentil, merci beaucoup pour ces compliments, mais Effectivement, c'est la série, on l'a tournée l'été d'avant, du coup, la Starac, et j'étais encore en plein dans le processus des castings, donc je ne savais rien encore de ce qui allait m'arriver. Et voilà, et à la Starac, effectivement, j'ai eu la chance aussi de pouvoir explorer un peu le côté acting que j'aime évidemment et qui fait partie de moi. Et donc, pour la suite, j'ai envie de continuer dans la musique et dans le cinéma.
0: Alice, est-ce qu'il y a des moments particuliers de tournage ou des scènes qui pour toi t'ont marqué dans cette première saison?
4: J'ai adoré. En fait, c'était mon premier jour de tournage et je suis arrivée avec une équipe pour la plupart qui se connaissaient déjà, donc c'était toujours c'est toujours chouette d'arriver sur un nouveau plateau, mais du coup impressionnant. Et ils se connaissaient tous déjà. Et puis c'était cette fameuse scène où notre personnage Dorian arrive en petite sirène et j'ai adoré le voir faire. On a beaucoup rigolé avec tous les dessous de ce qui se passait et j'ai adoré le voir monter. Donc j'en garde un très bon souvenir de ça.
0: Il n'y avait pas la prof de danse ni d'expression scénique hein, à ce moment-là, n'est-ce pas?
12: Non, mais il y avait bel et bien une prof de mermaiding, ah, figurez-vous.
0: Bon, ce retour, c'est vrai qu'on a quitté Dorian qui filait le parfait amour avec Bilal. Donc tout ça, on a l'impression, est très très compliqué à son retour en tout cas.
12: Eh ben oui, mais oui, parce qu'il va découvrir que la vie a continué pendant qu'il était parti, alors que voilà, il s'attendait à la limite à reprendre sa vie telle quelle. Et évidemment, c'est pas le cas, donc forcément, dans leur relation, ça va être roucailleux, on va dire.
0: c'est bien dit. Toi, Alice, quels sont les thèmes aussi, les thématiques? Parce que c'est vrai que Karma, la particularité, c'est vraiment qu'on traite des problématiques des jeunes d'aujourd'hui. Alors ça avait été le cas déjà dans Askip, hein, mais plutôt pas à partir du collège. Là, on monte quand même d'un cran au niveau de l'âge notamment.
4: Alors oui, c'est vrai que là, on arrive sur plus, pas encore l'adulte, mais tout de même des questionnements adultes plus. Et donc l'incompréhension de ce qui se passe, et puis bien sûr les hormones, la sexualité, il y a plein de choses. Et Tony vagabonde autour de ça. Après, on comprend bien qu'elle a une éducation assez stricte. C'est sous-entendu cette manière d'être parfois un peu facho, hein, qui va vraiment, je pense, évoluer certainement en bien, mais du coup intéressant, et on a envie de savoir comment elle va évoluer. Quelle va être par rapport à ses ennemis, est-ce qu'elle va finir par être peut-être amie? En tout cas, c'est ce qu'elle essaye d'être, et puis on l'envoie bouler, mais donc on a quand même espoir qu'elle arrive à un moment à se faire quelques amis et des amours, voilà quoi.
0: Je trouve que c'est un personnage qui a une belle évolution en tout cas, vraiment, que vous allez pouvoir découvrir au fur et à mesure des 10 épisodes. On va parler de vos projets à tous les deux. Alors déjà, le premier, il y a une saison 2 en écriture de Karma. Est-ce que déjà tous les deux vous avez envie d'y retourner? Est-ce que Bastien, tu vas arriver à avoir le temps?
12: Bah non, mais c'est sûr que quand on regarde la saison 1, même moi, quand j'ai fini, j'étais en mode mais qu'est-ce qui se passe? Que va-t-il se passer? Même moi, pour mon personnage, j'étais en mode non, on sait pas hein, ce qui va se passer. Donc j'ai rien que par curiosité, et puis évidemment parce que c'était trop cool à faire comme tournage, et je suis très contente du résultat. Donc oui, évidemment que ce sera avec plaisir.
0: Pour toi, Alice?
4: Et oui, complètement. C'était ça donne envie, effectivement, à la fin, et curiosité de savoir ce que les scénaristes et le réal et tout ça vont penser pour tous ces personnages, et envie, très envie de retourner et revoir cette équipe où on était quand même une bonne colo. Donc c'est chouette de se dire qu'on a un rendez-vous.
0: Tu seras à l'affiche du prochain film de Clovis aussi, Il était une fois, qui va faire la part belle au comte de Perrault dans ce film, et qui sortira, alors je sais pas trop quand, c'est 2026, 2027, mais en tout cas, voilà, tu seras à l'affiche de ce film aussi.
4: Oui, tout à fait. Et c'était un très beau tournage à Prague, donc toujours très agréable de voyager pour ce beau métier qu'on a la chance de faire. Et très très hâte de voir ce que ces images vont donner. Cette histoire est si jolie. Voilà, j'ai hâte. Et aller au cinéma. Il faut aller au cinéma.
0: Exactement, le cinéma, c'est important. On le dira jamais assez. Toi, Bastian, on a la chance de t'avoir aujourd'hui parce que franchement, t'es en pleine tournée. C'est juste de la folie. La tournée Star Academy, cette année, elle va jusqu'à fin juillet. Elle va passer partout. On va vous redonner quelques dates, mais je crois que c'est complet quasiment partout. Comment tu vis cette folie en ce moment?
12: On va voir notre public qui nous a suivis pendant tout ce temps. Ça fait trop plaisir. Ça vient de commencer. J'ai envie de continuer. Moi, c'était mon rêve de faire ça. Et franchement, c'est ce que je me dis à chaque fois que je monte sur scène. C'est vraiment un rêve avec un public incroyable. On est trop reconnaissant et c'est trop cool, quoi. Et en parallèle, on avance aussi sur la suite pour mon projet à moi. C'est que du kiff.
0: Premier titre en préparation bientôt.
12: Bah ouais, en fait on est en studio et puis on travaille. En tout cas, moi je découvre des choses. Je découvre comment j'aime travailler en studio parce que c'est assez nouveau pour moi. Je rencontre des gens cool et puis on fait des choses cool et donc ça va être cool.
0: Écoute, tu sais pas, dès qu'il sortira, on le diffusera aussitôt, promis, dans notre émission. On sera là, évidemment, pour te soutenir. J'avoue que j'ai un de mes trois chouchous hein, de cette saison. Les deux autres, c'est Anouk et Jeanne. Alors, tu les embrasses très fort de ma part parce que je les adore toutes les deux et je sais qu'Anouk, tu l'aimes beaucoup aussi. Alice, merci. Alors, je crois que tu peux embrasser papa et maman parce que c'est des habitués de notre micro, que ce soit Caroline ou Clovis, on les adore aussi. Et merci infiniment d'avoir été avec nous aussi. Je vous embrasse tous les deux. Karma, c'est sur /France.tv. On ne le rate pas. Et en tout cas, vous allez voir, c'est une série feel good qui fait du bien. Et n'hésitez pas à aller la découvrir. Merci à tous les deux.
4: Merci à vous. Et oui, foncez voir Karma. C'est que du kiff et il y a beaucoup de choses qui vont, dont après vous pouvez débattre. Et ça, je trouve que, sur ce genre de sujet, c'est hyper important. Communiquer. Aller au cinéma et regarder la télé.
0: Binge-watcher Karma et aller au concert d'Astarac.
12: Exactement. C'est le programme des prochains jours.
0: Merci à tous.

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2: Allez, notre coup de cœur cette semaine est consacré à QE, une toute nouvelle émission, un tout nouveau jeu où il est question d'économie tout en s'amusant et le tout sous la houlette de l'humoriste et animateur Thomas Croisière qui est notre invité aujourd'hui. Bonjour Thomas.
3: Bonjour.
2: Alors s'il y a bien un endroit où on t'attendait pas, c'est sur LCP évidemment et c'est donc le rendez-vous qui est donné. C'est tous les dimanches à 20h30 où on va apprendre l'économie en s'amusant avec QE, cette toute nouvelle émission qui va nous accompagner jusqu'à au moins la fin de la saison, un format 28 minutes qui permet de répondre à plein de questions en s'amusant avec des candidats aussi évidemment tous aussi différents les uns que les autres. Qu'est-ce qui t'a attiré en tout cas, qu'est-ce qui t'a donné envie d'aller animer ce game show économique comme on dit aujourd'hui?
3: Moi j'aime toujours faire des choses que je n'ai jamais faites et ça pour le coup je ne l'avais jamais fait. Ce qui m'a donné envie c'est le producteur, le créateur, le concepteur de cette émission qui s'appelle David Jacquot qui a développé ce projet, ce format que je trouve intéressant parce que hybride, parce que quand on se dit économie et s'amuser, on a tendance à se dire que c'est un oxymore. Il m'a raconté cette histoire de ce jeu qui se déroule sur plusieurs manches avec des candidats qui sont des jeunes, des étudiants, accompagnés par des chefs d'entreprise pour diffuser un peu de compétences économiques, parce qu'aujourd'hui il y a 62% des Français, il a fait une étude sérieuse sur le sujet, qui disent ne rien y comprendre et pourtant l'économie, elle fait partie de notre quotidien chaque jour que Dieu fait. Et c'est marrant que, tu vois, j'ai des adolescents, mais de petits garçons. Alors, on leur apprend à faire des cosinus et des sinus et des tangentes, chose qu'on utilise somme toute assez peu, mais l'éducation économique, elle est très faible. Et donc, ce projet très ambitieux de vulgariser, d'apprendre en s'amusant, parce que on est tout à fait capable, à partir du moment où on s'intéresse aux choses, et encore mieux, en s'amusant, pour apprendre les choses, c'est ce que je fais déjà sur la pop culture, sur le cinéma, cette ambition-là, et qui est aussi une ambition de transmission, elle m'a séduite. Merci à David Jacquot d'avoir pensé à moi. Alors je sais aussi, pour la petite histoire, que mon nom lui a été soufflé par François-Xavier de Maison, qui avait été également sollicité pour le projet, mais qui, pour cause de plein de planning,
2: de tournage,
3: de spectacles et de séries diverses et variées, ne pouvait pas le faire. Donc, il a très sympathiquement glissé mon nom et je suis ravi de faire partie de cette aventure. On a tourné déjà plusieurs émissions et puis j'ai eu la joie de me regarder, de me contempler dimanche dernier à 20h30 et de regarder nos candidats, nos spécialistes, et c'est très agréable non seulement à faire et en plus à regarder. Voilà, donc je suis ravi de faire partie de cette aventure.
2: Alors si vous avez raté d'ailleurs le numéro d'hier soir, vous pouvez bien sûr le rattraper sur lcp.fr bien évidemment. Vous pourrez découvrir par exemple dans les deux équipes la fondatrice de Retarvol, Anaïs Esculier, ou encore le fondateur d'Un Air d'ici, Franck Bonfils. Et puis dimanche prochain à 20h30, il y aura bien sûr encore de nouveaux candidats. Moi ce que j'ai trouvé bien Thomas, c'est qu'on n'a pas besoin d'avoir fait l'ENA, on n'a pas besoin d'avoir fait forcément de grandes études pour comprendre. Et c'est ça l'avantage de QE, c'est que ça permet d'apprendre des choses de manière accessible au grand public. Ça, c'est intéressant.
3: Ouais, c'est intéressant. Puis surtout, on est avec des acteurs de l'économie, des étudiants de l'économie, puis surtout des gens qu'on ne voit pas régulièrement, tu vois, pour porter le discours économique. Souvent, sont des gros chefs d'entreprise ou des gros spécialistes ou alors des politiciens, des ministres. Là, ça reste à hauteur d'homme et c'est très concret. Je suis sympathisant de la matière, mais je suis pas non plus un spécialiste. Et j'apprends moi aussi beaucoup en m'amusant. Et le gros de mon travail, d'ailleurs, c'est d'être un passeur, déjà un passeur de parole entre les gens qui sont là et puis nos candidats qui sont quand même les deux personnes qu'il va falloir départager au sein de cette émission. Et ce que j'aime bien aussi, c'est que ces candidats sont des jeunes, on a une petite génération d'écart, et je suis très curieux de ce qu'ils pensent, ce qu'ils aiment, et j'ai été très surpris par leur dynamisme à tous. Ils ont tous des projets, des envies, parfois ils ont monté déjà leur propre affaire, leur propre appli, ils sont investis dans des associations, et cette émission-là, elle permet l'échange. Donc c'est super.
2: Et en plus, avec un rythme effréné, puisqu'il y a 5 épreuves, hein. Il y a faut pas avoir l'ENA, le déconomètre, t'as pas la moyenne, une vraie info, et l'interro du prix Nobel. C'est vrai que voilà, oui, c'est hyper
3: ça,
2: rythmé,
3: c'est
2: hein, sur 28 minutes.
3: Non, mais surtout, ce qui est formidable, c'est que David Jacquot et l'équipe de production ont quand même dans l'émission. Alors, il y a moi, mais la vraie vedette de l'émission, c'est Philippe Aguillon, le prix Nobel d'économie, qui vient poser une question et apporter son éclairage.
2: Donc, en s'adressant directement aux équipes.
3: En s'adressant directement aux équipes. Donc, maintenant, c'est varié. Le but du jeu, c'est aussi ça. C'est de s'amuser et de ne pas s'ennuyer. Donc, je sais que toi, tu as aimé. J'espère que tes auditeurs apprécieront, qu'ils viendront jeter un œil et qu'ils passeront un bon moment avec nous.
2: Alors, écoute, on passe toujours un bon moment avec toi. Et c'est vrai que là, ah, vous allez pouvoir découvrir que c'est tous les dimanches à 20h30. Mais surtout, vous allez pouvoir aussi aller applaudir Thomas Croisière en spectacle. Et ça tombe bien puisque c'est un automne chargé qui t'attend, mon cher Thomas, puisqu'on aura la chance de te voir débarquer dans la région. Ça sera le 10 octobre, notamment à la Comédie de Toulouse. On te verra également le 16 octobre à Surgères en Charente. Maritime. Tu seras aussi le 19 et le 20 novembre à Bidart au théâtre Beria. Et puis tu seras à la BD Comédie d'Angoulême chez notre ami Julien Boissy-les-Combes le 12 et le 13 décembre. Et tu feras également une halte à Aisine pour ton tout nouveau spectacle au théâtre Jean Villard le 8 avril 2027. Et ça va tourner partout en France. Entre le voyage en comédie et la comédie contre-attaque, on va avoir du Thomas Croisière. En veux-tu, en voilà.
3: Oui, vous avez prôné l'indigestion, mais vous n'êtes pas obligé de venir à toutes les représentations.
2: Non, celle qui est la plus près de chez vous, voilà. C'est déjà formidable. Justement, à quoi on peut s'attendre quand on va voir Thomas Croisière sur scène? Raconte-nous.
3: Mes spectacles, ils célèbrent le rire ensemble. Voilà, donc tous ces films qui nous ont réunis, hein, ça va de La Troupe du Splendide ou même beaucoup plus loin, les films avec Bourville de Funès ou plus récemment, les films de la bande à Fifi, Philippe Lachaud, hein, qui est le plus gros succès de l'année 2026 avec le Marsupilami. Donc, c'est de s'amuser avec les comédies populaires. Et c'est la même cohérence, si tu veux, que pour QE, c'est-à-dire apprendre des choses tout en se marrant et en prenant du bon temps. Donc, c'est ce à quoi on peut s'attendre. Et puis, bien sûr, il y aura moi sur scène. Hein. Voilà, donc ça, vous pouvez vous attendre à me voir dans une très belle veste de smoking. Qui va vous parler de cinéma. Voilà.
2: Eh ben écoute, nous on va déjà noter la date hein, la plus proche de chez nous et on sera là évidemment pour aller t'applaudir sur scène. On en reparlera bien évidemment, Thomas.
3: Et bien évidemment, comme vous le savez, j'aime le contre-pied, donc je n'ose pas de vous dire que je vous laisse le choix dans la date, hein, évidemment. Et c'est là que je perds beaucoup de spectateurs sur cette blague-là. Mais je ne pouvais pas ne pas la faire.
2: Exactement. Thomas Croisière, c'est tous les dimanches à 20h30 avec QE, votre nouveau jeu, votre game show sur LCP qui débarque et sur LCP à la demande. Et puis Thomas Croisière en spectacle et en tournée tout l'automne, évidemment aussi.
3: Et si vous n'avez pas l'habitude de regarder LCP, c'est sur le canal 8. Voilà, c'est très simple.
2: C'est tout nouveau. Et oui, évidemment, changement de canal depuis l'année dernière, canal 8 pour LCP, effectivement, bien de le rappeler. Merci Thomas, très bientôt.
3: Eh ben, écoute, c'était un plaisir et on se voit très bientôt.
2: Allez, à très vite.
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2: Allez, lundi prochain dans Chute, on écoute la télé. Ça sera notre spécial été 36. À cette occasion, nous recevrons toute une partie du casting, dont Sophia Issaidi et Nolwenn Leroy, qui seront nos invités exceptionnels.
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2: Voilà, c'est fini pour aujourd'hui, pour la grande hebdo de Chute, on écoute la télé. Je rappelle que cette émission sera en podcast dès ce soir, 20h, sur notre site internet, onécoutelatélé.com, et que vous retrouverez également les liens via notre application pour Android, Chute, on écoute la télé, nos réseaux sociaux, Facebook et Instagram. Vous pianotez, Chute, on écoute la télé. Les rendez-vous de Chute, on écoute la télé, la quotidienne sur Radio de la Save, c'est du lundi au samedi à 7h10 et 18h10. Et puis la grande hebdo, ben ça sera lundi prochain, la prochaine de 14 à 15h. Un rendez-vous rendez-vous évidemment à ne pas manquer. Je vous remercie de votre fidélité à tous et puis je vous retrouve donc lundi prochain pour l'hebdo et je vous retrouve ce soir à 18h10 pour la deuxième quotidienne de la journée. À ce soir.
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1: La Maison des habitants de la vallée de la Save de Lévignac propose des activités tout au long de ce mois de mai. Au programme pour les adultes, randonnées pédestres, marches douces, conversations en anglais, conversations en français, ateliers couture et mercredi après-midi de 14h à 17h, un moment de partage autour d'un café pour discuter et pour jouer. Les activités sont en accès libre ou bien sur inscription. La Maison des habitants de la vallée de la Save, c'est également des permanences individuelles pour l'accès aux droits et au numérique. Une aide dans les démarches administratives et au retour à l'emploi. Retrouvez toutes les informations, la programmation et les conditions d'adhésion au 05 62 13 80 20 ou bien sur le site internet www.grandouesttoulousain.fr. L'Association pour la promotion et l'art de la culture artisanale du Burgo organise un marché artisanal le dimanche 17 mai de 9h à 18h à la salle des fêtes du Burgo. Vente de sandwichs, gâteaux et crêpes sur place, également buvette. Tirage de la tombola à 16h. Pour toute réservation, c'est au 06 85 87 79 71. Marché artisanal au Burgo le 17 mai de 9h à 18h. Le club de l'amitié de la Salvetta Saint-Gilles vous attend pour le thé dansant avec Serge Vergne le dimanche 17 mai à la salle Boris Vian de 14h30 à 19h. Ouverture des portes à partir de 13h30. Le prix d'entrée est fixé à 10 €, consommation non comprise, buvette et restauration sur place. Dans le cadre de l'événement national Mai à vélo, le Grand Ouest Toulousain Agglomération propose tout au long du mois de mai une série d'animations gratuites et ouvertes à toutes et tous. C'est organisé par la Maison des Mobilités, à l'espace Monestier, la Maison des Habitants de Plaisance-du-Touche. Des ateliers et des astuces autour du vélo. Retrouvez tout le programme sur le site internet www.grandouesttoulousain.fr.
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0: La nuit est belle, l'air est chaud et les étoiles nous matent. Pendant qu'on kiffe et qu'on apprécie nos plus belles vacances. La vie est calme, il fait beau, il est 2h du mat. On est quelques sourires à partager notre insouciance. C'est ce moment-là hors du temps que la réalité a choisi. 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Les soucis ont une autre échelle et un moment banal peut être une très bonne occupation. Ce monde respire le même air mais pas tout le temps avec la même facilité. Il porte un nom qui fait peur ou qui dérange. Les handicapés. On met du temps à accepter ce mot, c'est lui qui finit par s'imposer. La langue française a choisi ce terme, moi j'ai rien d'autre à proposer. Rappelle-toi juste que c'est pas une insulte, on avance tous sur le même chemin. Et tout le monde crie bien fort qu'un handicapé est d'abord un être humain. Alors pourquoi tant d'embarras face à un mec en fauteuil roulant ou face à une aveugle? Vas-y, tu peux leur parler normalement. C'est pas contagieux pourtant avant de refaire mes premiers pas. Certains savent comme moi qu'il y a des regards qu'on n'oublie pas. C'est peut-être un monde fait de décence, de silence, de résistance. Un équilibre fragile, un oiseau dans l'orage. Une frontière étroite entre souffrance et espérance. Ouvre un peu les yeux, c'est surtout un monde de courage. Quand la faiblesse physique devient une force mentale. Quand c'est le plus vulnérable qui sait où, quand, pourquoi et comment. Quand l'envie de sourire redevient un instinct vital. Quand on comprend que l'énergie ne se lie pas seulement dans le mouvement. Parfois la vie nous teste et met à l'épreuve notre capacité d'adaptation. Les cinq sens des handicapés sont touchés mais c'est un sixième qui les délivre. Bien au-delà de la volonté, plus fort que tout, sans restriction. Ce sixième sens qui apparaît, c'est simplement l'envie de vivre.
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2: Bonjour à toutes et à tous, soyez les bienvenus à l'écoute des RFI, Radio France Internationale, en direct de Paris, il est 18h.
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2: Lundi 11 mai, voici les titres de cette édition. Nous parlerons tout d'abord d'un accord européen qui concerne des Israéliens. Les pays européens se mettent d'accord pour sanctionner, pour punir les colons israéliens qui violentent les Palestiniens. Le président français est en Afrique de l'Est. Emmanuel Macron participe à un sommet au Kenya et vient d'annoncer 23 milliards d'euros d'investissement. L'antivirus, les dernières évacuations du navire Ondus se poursuivent à l'heure actuelle aux Canaries. Et puis enfin, Mamadou Sangaré, footballeur malien de 23 ans, élu meilleur joueur africain du championnat français de Ligue 1. Mamadou Sangaré est l'invité de Radio Foot International. Juste après ce journal. C'est fait, l'Union européenne décide de sanctionner les principales organisations israéliennes coupables de soutenir la colonisation et celles et ceux qui violentent les habitants de Cisjordanie. C'est de cette manière que vient de réagir le ministre français des Affaires étrangères, Jean-Noël Barrot, puisque l'Union européenne décide donc de sanctionner les colons israéliens pour des violences en Cisjordanie. Nous vous parlons ici souvent de ces violences en Cisjordanie occupée et nous allons nous pencher sur une de ces dernières violences qui s'est déroulée vendredi dernier dans le nord de la Cisjordanie occupée. Ce sont des funérailles, un enterrement qui a mal tourné. Des Palestiniens ont dû exhumer un corps, le sortir de terre pour l'enterrer plus loin et ce à la demande de colons israéliens. À Ramallah, c'est un sujet de notre correspondante Amira Swilem.
5: Trop proche de la colonie à leur goût. Vendredi, alors que les funérailles d'un homme de 80 ans se déroulent dans les environs de Jenin, des colons israéliens font irruption. Ils menacent le cortège d'hommes endeuillés et le somme d'exhumer le mort. Bien que l'enterrement ait été coordonné avec l'armée israélienne qui occupe le territoire palestinien en question, ces colons ont refusé que ce vieux palestinien repose dans ce cimetière. Face au danger, et comme en attestent les vidéos tournées ce jour-là, les proches du défunt n'ont eu d'autre choix que de déterrer le mort, puis de le porter sur leurs épaules, jusqu'à un autre cimetière plus éloigné de la colonie. Le tout sous le regard de l'armée israélienne. Même les morts ne sont pas tranquilles. Cette phrase revient fréquemment dans les discussions ces jours-ci en Cisjordanie occupée. Le Haut Commissariat des droits de l'homme de

0: Membres d'équipage du Hondus doivent se terminer ce soir à Tenerife, dans l'archipel espagnol des Canaries. Le MV Hondus, c'est ce navire de croisière où a été détecté, trouvé un foyer d'un variant rare de l'antivirus, le virus des Andes qui peut se transmettre d'homme à homme. Et c'est ce même variant qui a frappé il y a 8 ans et demi un village de Patagonie dans l'est de l'Argentine. Il avait fait à l'époque 11 morts. François-Damien Bourgerie, bonjour.
1: Bonjour.
0: À l'époque, l'épidémie avait provoqué la peur et la rejet de l'autre, mais elle avait aussi été un exemple sur l'importance d'isoler les malades pour limiter la contamination.
1: Oui, nous sommes en novembre 2018 dans le village d'Épouchène. Une centaine de personnes participent à une fête d'anniversaire. L'une d'elles est atteinte de l'antivirus des Andes. À l'époque, dans ce village de 1300 habitants, on ne sait pas grand-chose de cette maladie répandue par les rongeurs et encore moins de son variant qui se transmet d'homme à homme. La pandémie de Covid-19 n'a pas encore frappé la planète. Les gestes pour se protéger ne sont pas encore maîtrisés.
0: Alors quand 5 habitants de ce village tombent malades à leur tour, François-Damien, aucune précaution, aucune attention n'est prise.
1: Non, en conséquence, l'un d'eux contamine 6 autres personnes avant de mourir. Sa veillée funèbre se transforme en un deuxième foyer de propagation. La paranoïa s'installe. Épouchène est surnommé le village de la peur. Les personnes qui ont été en contact avec les malades sont alors placées à l'isolement pendant 45 jours. En 3 mois, 34 cas sont dénombrés. L'épidémie fait 11 morts, mais les mesures mises en place pour la contenir, éviter qu'elle se répande, servent d'exemple. Désormais, quand un cas d'antivirus est détecté, l'isolement est prescrit ou recommandé.
0: À noter qu'une passagère française qui est rentrée en France la nuit dernière a été testée positive à l'antivirus. Elle est à l'heure actuelle dans un hôpital à Paris. Et par ailleurs, le Premier ministre organise des réunions aujourd'hui pour, nous dit-on, suivre au plus près l'évolution de la situation. C'était François-Damien Bourgerie.
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0: 23 milliards d'euros d'investissement pour l'Afrique. C'est la somme d'argent annoncée par Emmanuel Macron cet après-midi. Le président français participe à un sommet au Kenya, à Nairobi. 2 jours de discussion pour repenser la relation de la France avec le continent africain. Cette première journée était notamment marquée par la présence de chefs d'entreprise de France, du continent africain, réunis pour la journée en présence des présidents français et kényans, et où la parole était donnée ce matin à la jeunesse, comme a pu le constater Alban Tiroir.
3: Les présidents Emmanuel Macron et William Ruto ont donné la parole à 4 jeunes ce matin pour l'ouverture du sommet Africa Forward. Edgar Barros faisait partie des panélistes, créateur de contenu sénégalais, il veut mettre en avant son continent.
4: Aujourd'hui, on veut plus que la France ou l'Europe raconte l'histoire africaine. On veut que voilà, l'Afrique puisse reprendre les rênes de son continent avec toute sa jeunesse, la puissance qu'il y a et qu'il regorge.
3: Dans le public, Ludafrique est artiste. Venu du Congo, il espère un partenariat équilibré entre la France et le continent.
5: On a des matières premières, on a les ressources naturelles, d'où les autres, ils en ont besoin pour alimenter leur industrie, pour développer leur pays. Ben, si nous, on peut bénéficier des infrastructures, de la formation, et puis nous-mêmes, si on peut même les transformer en produits manufacturés, ben, ça sera magnifique. C'est ça le partenariat équilibré. Mais quand c'est déséquilibré, c'est beaucoup en faveur des pays occidentaux et l'Afrique souffre.
3: Alima Togola, artiste malienne, est venue avec un autre message.
6: Aujourd'hui, nous parlons d'innovation alors que chez moi, il y a des écoles qui sont fermées par des terroristes. Et pour moi, sans école, pas de savoir, pas d'innovation. Donc, chez nous, la paix, c'est plus un luxe. On veut un cessez-le-feu durable.
3: Demain, les questions de paix et de sécurité en Afrique seront justement à l'agenda. Une 30aine de chefs d'État et de gouvernement sont attendus pour la 2e journée du sommet. Alban Tiroir, Nairobi, RFI.
0: Enfin, un dernier mot de football. Mamadou Sangaré est le vainqueur du prix Marc-Vivien Fauré de cette année. Ainsi en a décidé le jury réuni par RFI et France 24.

0: Le milieu de terrain lensois est élu meilleur joueur africain de la saison de Ligue 1. Deux témoignages juste avant de le retrouver dans Radio Foot International. D'abord, un supporter du RC Lens.
1: Il sait tout faire. Il sait vraiment tout faire et c'est un bonheur de le voir sur le terrain. Il répond vraiment très bien aux valeurs qu'on a du Racing Club de Lens. Le combat, l'amour du maillot surtout, c'est quelque chose qui plaît énormément aux spectateurs.
0: Et puis nous avons retrouvé un des formateurs de football de Mamadou Sangaré. Il s'appelle Mohamed Lamine Fofana. Pour lui, le joyau du RC Lens peut encore s'améliorer.
2: Moi, personnellement, je pense qu'il peut être plus décisif parce que c'est le gars qui est capable de charger un match, qui est capable de porter une équipe. Et aujourd'hui, qu'on le veut ou pas, offensivement, il va aussi progresser. Il peut faire encore mieux que ça, vraiment mieux.
0: Mohamed Lamine Fofana, ancien formateur de Mamadou Sangaré, le vainqueur du prix Marc Vivien Foé, vous attend autour d'Annie Gasnier pour une émission spéciale. Ainsi se referme ce journal. Où que vous soyez sur la planète, merci de l'avoir écouté.
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6: Bonsoir à tous, je suis ravi de vous retrouver sur Radio de la Save pour un nouveau numéro de Chut, on écoute la télé, la quotidienne. La quotidienne que vous retrouvez bien sûr du lundi au samedi à 7h10 et 18h10 sur Radio de la Save. Et aujourd'hui lundi, eh bien on va décortiquer ensemble votre soirée télé de ce lundi soir. L'infomédia bien sûr, et puis on va parler de l'actualité des tournages en France. C'est parti.
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6: Allez, on démarre tout de suite avec le programme télé de votre soirée de ce lundi 11 mai avec sur TF1 ce soir Bref 2 qui continue avec des épisodes 4 à 6 avec Anne Cogendy. Sur France 2, Meurtre au paradis, la saison 15 avec le troisième épisode inédit. Sur France 3, No Country for Old Men, c'est un thriller avec Tommy Lynn Jones qui va vous être proposé. Et puis Canal Plus proposera ce soir sa série Paris Police 1910 avec le quatrième épisode. Sur France 4, Team Jules, un documentaire inédit d'Anthony Higoulen. Sur France 5, Le Monde de Jamy, présenté par Jamy Gourmaud, consacré à Faut-il vraiment se mettre au sport, les bienfaits et les risques. Sur Arte, ça sera Le Brigand bien-aimé avec Henri Fonda, du cinéma donc. Et puis sur LCP, ce soir, Cannes 1968, Révolution au Palais, un documentaire de Jérôme Huibon. Sur W9, Le Jour d'après, le film catastrophe de Roland Emmerich. Et puis sur TMC, Bad Boys. Sur TFX, Appel d'urgence présenté par Hélène Manarino. Sur ses stars, Chicago Fire avec la saison 13 inédite. Et puis notre coup de cœur de ce soir, il va à M6 qui va proposer la suite de Marie au premier regard avec le 12e épisode inédit. Et c'est l'heure du bilan pour Julie et Mathieu. Et ça va ne pas se passer du tout comme prévu pour Julie. Il va se passer bien des choses en tout cas pour ce bilan. Alors que Jenna et Laurent, eux, commencent à s'apprivoiser et ne vont pas vouloir se quitter à l'issue de leur voyage de noces. Marie au premier regard continue ce soir à 21h10 sur M6.
7: La semaine prochaine, vous découvrirez quelles blagues les amis de Christophe lui ont préparées. Du jamais vu en 10 ans de Marie au premier regard.
8: C'est quoi ça?
7: Pour Julie et Mathieu, ce sera l'heure du dénouement.
9: Est-ce que vous souhaitez rester mariée? Ou alors est-ce que vous souhaitez divorcer?
7: Un dénouement sous très haute tension, car Julie souhaite rester mariée. Entre Perrine et Alexandre, tout va s'arranger. Le jeune homme a compris ce qui contrariait sa femme et va faire tous les efforts possibles.
9: C'est exactement ce que je recherche.
7: Mais un faux pas d'Alexandre va tout remettre en question. Pour Jenna et Laurent, la lune de miel se poursuit, même une fois rentrée.
10: Viens ce soir, on rentre ensemble. Et si tu veux bien, quand tu viens chez moi.
11: Je me dis que s'il le propose, c'est qu'il en avait envie aussi, donc c'est une bonne chose.
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6: Et dans l'infomédia de ce lundi, rendez-vous en terre inconnue revient avec Stéphane De Groot chez les Wodja. Ça sera le mardi 26 mai à 21h10 sur France 2. Laurie Tillman s'est envolée aux côtés du comédien belge pour un voyage initiatique exceptionnel au cœur du Brésil, direction le sud de l'Amazonie à la rencontre du peuple Wodja, une communauté emblématique de Xingu, l'un des rares territoires indigènes encore préservés, devenu un exemple pour de nombreux peuples autochtones dans le monde. Durant deux semaines, Laurie et Stéphane ont eu le privilège d'être invités à partager le quotidien des familles du village du Lupu Wen, j'espère que je ne l'écorche pas. Agriculteurs et pêcheurs, les Wodja ont gardé une relation étroite avec leur environnement, tout en composant avec la modernité. En cette saison, les familles sont occupées à l'indispensable récolte du manioc et à la réfection des immenses maisons traditionnelles dont les toits sont couverts d'herbes sauvages. Depuis sa création, la communauté a toujours veillé sur le territoire Wodja, tels des sentinelles. Les habitants luttent et tentent d'éloigner les menaces qui viennent de toutes parts, toujours plus dangereuses. Cette terre attise toutes les convoitises et pourtant, les Wodja n'ont jamais baissé les bras. Le combat est même devenu une seconde nature pour eux. Quelques jours avant l'arrivée de Laurie et Stéphane, un événement a bouleversé la vie du village et a figé ses habitants dans le recueillement. Peut-être pour conjurer le sort et éloigner le chagrin, la communauté a souhaité accueillir quand même Laurie Tillman et Stéphane De Groot malgré tout. Un document donc à voir exceptionnel de rendez-vous en terre inconnue le 26 mai sur France 2.
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6: Et dans l'actualité des tournages cette semaine, actuellement en tournage pour TF1 en association avec Netflix à l'île de la Réunion et en région Provence-Alpes-Côte d'Azur. Les 6 épisodes de Chercheurs d'or, une mini-série au format 52 minutes et réalisée par Philippe Lefebvre vient de commencer, une création de Antonin Martin-Hilbert et Florent Meyer. Avec au casting Audrey Fleurot qui est également coproductrice et qui voit au casting Guillaume Labbé, Thierry Lhermitte et Marc Rizzo, un casting 4 étoiles et qui raconte l'histoire de Stella Rivière, experte en risque pour une assurance qui mène une vie parfaitement contrôlée, évitant tout imprévu. Seule sa mère, Annie, incarnée par Ludmila Mikael, scientifique désabusée, fait partie de son quotidien. Mais tout bascule lorsque cette dernière est kidnappée sous ses yeux. Les ravisseurs exigent que de Stella qu'elle retrouve le trésor du célèbre pirate La Buse, caché sur l'île de la Réunion. Ce trésor maudit a déjà conduit son père à la folie, à l'abandon de sa famille. Stella n'a pas d'autre choix que de se lancer dans cette quête pour sauver sa mère. Sur place, Stella s'allie avec Lia, incarné par Guillaume Labbé, un local insouciant. Ensemble, ils vont affronter mercenaires, dangers naturels et leurs propres contradictions dans une aventure qui bouleversera leur vie. Et puis le sein de Jupiter est actuellement en tournage pour France 2. C'est à Lille à la suite d'un contrôle de routine après une chute en vélo. Fabrice, ex-cycliste professionnel reconverti en ouvrier du bâtiment, découvre qu'il est atteint d'un cancer du sein. Prisonnier d'une virilité qui lui interdit toute vulnérabilité, il refuse d'accepter sa maladie et s'enfonce dans un déni qui le ronge. À l'hôpital, il rencontre Nour, une avocate surmenée qui traverse la même épreuve. Et grâce à leur complicité naissante, ils vont apprendre à se réapproprier leur corps, transformé à cause de la mastectomie. Et malgré les difficultés physiques engendrées par la chimio, ils surmonteront leurs doutes, la colère et le regard parfois maladroit de leurs proches et trouveront en l'autre une force insoupçonnée qui leur permettra d'affronter leur cancer ensemble. Au casting, on y retrouve Johan Zimmer ou encore Sophia Issaidi et Jean Le Pelletier. Allez, on terminera par les anniversaires de stars du jour. On va souhaiter un joyeux anniversaire à Laetitia Casta qui fête aujourd'hui ses 48 ans. Joyeux anniversaire à Anise M, l'actrice de Nina, fête aujourd'hui ses 50 ans. Joyeux anniversaire au réalisateur Jalil Esper qui fête aujourd'hui ses 50 ans également. Et puis un joyeux anniversaire à Benoît Magimel qui fête ses 52 ans et à Thomas Hugues, le journaliste, fête aujourd'hui ses 60 ans. Et on n'oublie pas Renaud qui fête aujourd'hui ses 74 ans, bien sûr.
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6: Allez, je vous rappelle que si vous voulez réécouter la grande hebdo de Chute, on écoute la télé qui était diffusée cet après-midi entre 14 et 15 heures sur Radio de la Save, elle sera en ligne sur notre site internet onécoutelatélé.com dès ce soir 20h. Un rendez-vous à ne pas manquer, bien évidemment, si vous l'avez raté cet après-midi. Je rappelle également que sur Radio de la Save, la quotidienne, c'est tous les jours du lundi au samedi à 7h10 et 18h10 et que vous pouvez nous accompagner évidemment sur nos réseaux sociaux Facebook et Instagram. Chute, on écoute la télé. Mais vous avez également, bien sûr, notre application pour Android, Chute, on écoute la télé, qui vous permettra d'écouter directement nos émissions sur votre smartphone. Alors, sur ce, il ne me reste plus qu'à vous souhaiter en tout cas une très belle soirée à l'écoute de nos programmes sur Radio de la Save. Et je vous dis à demain matin, 7h10, pour la prochaine quotidienne et démarrer la journée de bonheur et de bonne humeur ensemble. À demain.
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1: Bonne écoute! Bonjour à tous et à toutes, bienvenue sur Radio de la Save 102.8. Cette émission a pour objectif de mettre en lumière des femmes. Elle est portée par les élèves de 3e du Collège Françoise Héritier. Aujourd'hui, nous allons parler d'une grande scientifique du XXe siècle. Pour cela, nous recevons une spécialiste de Ching Chang-Wu. Bonjour Lucie.
4: Bonjour.
1: Pour commencer, pouvez-vous nous présenter Ching Chang-Wu ?
4: Bien sûr. Ching Chang-Wu est née en 1912 en Chine, dans une ville proche de Shanghai. Elle est morte en 1997 à New York, à l'âge de 84 ans. Elle est connue comme l'une des plus grandes expertes en physique nucléaire du XXe siècle.
1: Et quelles sont ses origines ?
4: Elle était d'abord chinoise, puis elle est devenue américaine après avoir étudié aux États-Unis.
1: Savez-vous quelle était sa spécialité ?
4: C'était une grande spécialiste de physique nucléaire, mais elle a aussi fait des découvertes qui ont chamboulé le monde de la science en général.
1: Qu'est-ce que la physique nucléaire ?
4: La physique nucléaire est la science qui étudie le noyau des atomes, les minuscules particules qui composent toute la matière.
1: Si je reviens à ce que vous nous avez dit tout à l'heure, peut-on savoir quelle a été sa découverte la plus importante ?
4: Sa découverte la plus célèbre date de 1956. Lorsqu'elle avait 44 ans, elle a réalisé une expérience très importante appelée l'expérience de Wu.
1: Et que montrait cette expérience ?
4: Elle a prouvé que la loi de la parité pouvait être fausse dans certains cas.
1: Mais qu'est-ce que la parité ?
4: La parité est l'idée que les lois de la nature fonctionnent exactement de la même façon si on regarde une expérience dans un miroir. Avant 1956, tous les scientifiques pensaient que cette règle était toujours vraie.
1: Et qu'a montré Wu exactement ?
4: En étudiant un phénomène appelé désintégration bêta, c'est quand un atome instable se transforme en émettant une petite particule, elle a démontré que la nature peut faire une différence entre la droite et la gauche. Cela signifie que la parité peut être non respectée. Cette découverte a complètement changé la physique moderne.
1: A-t-elle reçu un prix pour cette découverte ?
4: Non. En 1957, deux physiciens théoriciens ont obtenu un prix grâce à elle.
1: Comment ça ? Et qui a obtenu ce prix ?
4: Eh bien, c'est Sun Daoli et Qin Daoli qui ont reçu le prix Nobel de physique pour cette théorie. Mais c'est bien Ching Chang-Wu qui a réalisé l'expérience qui a prouvé qu'ils avaient raison. Beaucoup de scientifiques considèrent que c'était une injustice.
1: A-t-elle reçu d'autres récompenses au cours de sa carrière ?
4: Oui, elle a reçu de nombreuses distinctions importantes, comme par exemple en 1958, où elle devient membre de l'Académie nationale des sciences des États-Unis. En 1975, où à 63 ans, elle reçoit la National Medal of Science, une des plus grandes récompenses scientifiques américaines. La même année, elle devient la première femme présidente de l'American Physical Society. Et encore en 1978, à 66 ans, où elle reçoit le prestigieux Wolf's Prize in Physics.
1: Pourquoi est-elle importante aujourd'hui ?
4: Elle a non seulement transformé la compréhension des lois de l'univers, mais elle a aussi montré que les femmes pouvaient réussir dans un domaine scientifique dominé par les hommes. Elle est devenue un modèle pour des générations de jeunes scientifiques.
1: Eh bien, Ching Chang-Wu est une femme incroyable. Merci d'avoir répondu à toutes nos questions et merci à vous, chers auditeurs, de nous avoir écoutés. On se dit à très bientôt sur Radio de la Save 102.8.
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1: La Maison des habitants de la vallée de la Save de Lévignac propose des activités tout au long de ce mois de mai. Au programme pour les adultes, randonnées pédestres, marches douces, conversations en anglais, conversations en français, ateliers couture et mercredi après-midi de 14h à 17h, un moment de partage autour d'un café pour discuter et pour jouer. Les activités sont en accès libre ou bien sur inscription. La Maison des habitants de la vallée de la Save, c'est également des permanences individuelles pour l'accès aux droits et au numérique. Une aide dans les démarches administratives et au retour à l'emploi. Retrouvez toutes les informations, la programmation et les conditions d'adhésion au 05 62 13 80 20 ou bien sur le site internet www.grandouesttoulousain.fr. L'Association pour la promotion et l'art de la culture artisanale du Burgo organise un marché artisanal le dimanche 17 mai de 9h à 18h à la salle des fêtes du Burgo. Vente de sandwichs, gâteaux et crêpes sur place, également buvette. Tirage de la tombola à 16h. Pour toute réservation, c'est au 06 85 87 79 71. Marché artisanal au Burgo le 17 mai de 9h à 18h. Le club de l'amitié de la Salvetat Saint-Gilles vous attend pour le thé dansant avec Serge Vergne le dimanche 17 mai à la salle Boris Vian de 14h30 à 19h. Ouverture des portes à partir de 13h30. Le prix d'entrée est fixé à 10€, consommation non comprise, buvette et restauration sur place. Dans le cadre de l'événement national Mai à vélo, le Grand Ouest Toulousain Agglomération propose tout au long du mois de mai une série d'animations gratuites et ouvertes à toutes et tous. C'est organisé par la Maison des Mobilités, à l'espace Monestier, la Maison des Habitants de Plaisance-du-Touche. Des ateliers et des astuces autour du vélo. Retrouvez tout le programme sur le site internet www.grandouesttoulousain.fr.
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tous et bienvenue dans mon émission Ma Sorcière Bien Lunée sur Radio de la Save. Nous nous retrouvons pour notre traditionnel tirage des énergies de la semaine. Tu n'as qu'à te concentrer sur le tas 1, 2 ou 3 pour recevoir ton message qui t'attend. Moi, c'est Lucille, je suis à l'île Jourdain, je crée des espaces, des expériences sensorielles pâtissière avec mon mari Benjamin, que tu peux retrouver sur le marché de Lévignac le vendredi et de l'île Jourdain le samedi dans le coin et un petit peu plus loin à Pibrac le mercredi. Il en faut pour tout le monde. Et nous créons des espaces qui permettent de célébrer, d'honorer le vivant, les passages de vie, les petites morts, les renaissances. Le dernier a eu lieu le 1er mai pour Beltham et le prochain aura lieu le 29 mai pour honorer la maternité, la mère que tu es déjà, la tienne, celle en devenir que tu aspires à devenir. Voilà, tu l'auras compris, c'est l'idée. Et le 26 juin, nous aurons une autre expérience sensorielle, pâtissière et d'extatique danse sur une péniche à Toulouse. Tu peux retrouver tout ça sur mon site web lucile2le-leroy.fr. On y va pour le tirage.

0: Alors, pour toi qui as fait le choix du tas numéro 1, on a la carte du voyage, de l'examen et du temps. Il y a une idée pour toi cette semaine de te laisser porter par le temps, par ce que te propose la vie. Et pour toi, ça, c'est un vrai examen de passage. C'est-à-dire que tu as l'habitude de contrôler le timing, de contrôler le résultat, d'être plutôt dans une notion de performance. Eh bien là, tu es vraiment invité cette semaine à te laisser porter par ce que la vie te propose et par le timing. Donc certainement que tu vas avoir affaire à des petits couacs qui vont te ramener à toi, te faire lâcher le contrôle. Ça va pas forcément être très confortable, mais salvateur pour la suite, parce que c'est vraiment une réelle invitation pour que tu sois vraiment connecté à toi. C'est parti pour ceux qui ont fait le choix numéro 2. Alors là, on avait pas mal de cartes. On a la maison, l'amitié, la clairvoyance, la jalousie et la carte de la femme. Donc, on a une énergie plutôt yin cette semaine, une invitation à être connecté à son intuition, à ses ressentis. On a la carte de l'amitié et de la jalousie. Donc, il y a quelque chose là, ici, et la clairvoyance. Il y a vraiment quelque chose ici qui te met en alerte. T'es un peu comme méfiant ou méfiante de l'entourage. Il y a une part de toi qui est connectée à cette intuition qui est aux aguets là cette semaine. Tu vois, il y a vraiment une notion. Alors regarde bien si c'est réellement ton cœur, ton intuition qui parle ou si c'est plutôt les peurs, l'ego. Tu vois, il y a vraiment ce tri à faire cette semaine pour que ce soit plus clair dans ta tête. Il y a vraiment cette notion là qui te porte et qui t'appelle. Et pour celles et ceux qui ont fait le choix numéro 3, on a la carte de l'enfermement, de la tranquillité et de la naissance. Alors pour toi, le message, il est un peu plus clair. Cette semaine, tu es appelé à la tranquillité, à préserver ton espace pour toi, parce que tu es en pleine renaissance, en pleine éclosion. Ça tombe bien, c'est le printemps, c'est la période. Mais tu es appelé, voilà, à vraiment revenir à toi, à presque dans ta grotte, un peu comme la saison hivernale, pour pouvoir accueillir cette éclosion. Merci à tous et à toutes, je vous souhaite une excellente semaine sur les ondes de Radio de la Save et je vous dis à la semaine prochaine.
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0: Hey hey, salut à vous amis rockeuses, amis rockeurs, et soyez les bienvenus dans cette nouvelle édition de Rock à la Casbah émission 925 que nous venons d'ouvrir avec le morceau Drifter, extrait de l'album Immer for Immer des Flying Moon in Space. Cet album est sorti au mois de mars de cette année sur le label First Club Records et ce sera le disque vedette de cette émission pour laquelle nous sommes trois dans le studio. Je suis avec Raph et Olivier, salut les gars.
1: Salut à tous.
2: Salut Jordan.
0: C'était beau ça. Ouais. On salue notre ami Julien qui n'est pas là aujourd'hui mais qui nous rejoindra la semaine prochaine. On retrouvera évidemment notre ami Bruno en milieu d'émission pour son habituelle chronique. Et on va commencer avec notre tour de table. Alors on commence pas avec toi Olivier parce que c'est toi qui commencera l'émission. Mais Raph, je me tourne vers toi.
1: Eh bien on va partir aux États-Unis, en Suisse et on restera en France.
0: Si tout se passe bien, on n'est jamais sûr si les derniers morceaux de cette émission vont avoir leur petite chance ou pas. Quant à moi, je suis venue avec le disque vedette puisque je reviens du festival First Club à Eindhoven en Hollande et que j'ai découvert pas mal de groupes en live. C'était vraiment hyper bien, dont Flying Moon in Space. Et sinon, je suis venue avec un groupe montréalais pour ne pas changer mes petites habitudes. Et un groupe anglais aussi, toujours chez First Club Records. Mais on commence avec toi,
2: ouais,
0: Olivier.
2: Je tiens à rassurer les auditeurs. Jordan nous est revenu en grande forme,
0: oui,
2: de Hollande.
0: Ah,
2: Tout va bien, ça s'est bien passé. Quant à moi, on ira en France. On restera, ouais, en France dans ma chronique. Et là, on va commencer par un petit détour par Hawaï. Alors, on en a déjà parlé de cet album. Je vais souvent à Hawaï. Et j'ai déjà passé un titre de cet album. En tout cas, c'était le single annonciateur de l'album. L'album est sorti le 27 février. C'est celui de Gus Engelhorn, un skater, surfeur, musicien canadien, mais qui vit actuellement à Hawaï.
0: C'est pas si loin du Canada, Hawaï. Hein,
2: oui, effectivement, mais il fait peut-être un peu meilleur quand même.
0: Ah bah c'est pas tout à fait la même latitude.
2: L'album s'appelle The Broken

même des similarités avec Gus Engelhorn. Il joue de la basse, un peu de guitare, et puis il a réalisé la pochette, qui est pas très très très belle, mais comme celle de Bottle Surfers. Je vais faire court parce que le morceau risque d'être encore plus court que ce que je suis en train de dire là. Le titre s'appelle How Many. Il y a un côté très Pixies parce qu'il y a toujours cette influence chez lui. Il y a un côté Ezra Furman aussi, et puis un sous-son de psychédélisme de l'école anglaise de Canterbury. Et c'est un album qui malheureusement n'a pas été édité sur un label. C'est une autoproduction, c'est pour ça que je tenais à le repasser aujourd'hui. 300 exemplaires, autant vous dire que c'est déjà épuisé. Gus Engelhorn, How many?

0: Upchuck dans Rock à la Casbah.
1: Upchuck, le groupe d'Atlanta qui vient de sortir ce nouveau single Last Breath. Ça sort chez Domino Recording. C'est pour annoncer la signature sur le label. Ça va donc annoncer un troisième album pour dans quelques temps, quoi. Je vous rappelle que le précédent disque avait été produit par Toy Seagull. Voilà. Bon, c'est pas un groupe que j'écoute régulièrement, mais ça m'a fait plaisir de réentendre ça. Voilà. Si je te dis qu'ils sont quand même adoubés un peu par Henry Rollins, ça doit pas trop vous étonner.
2: Ah bah non, tu m'étonnes.

0: On enchaîne avec un groupe montréalais, Suns, que l'on connaît et que l'on passe régulièrement dans cette émission. Et là, sans crier gare, hop, comme ça, il débarque avec un nouvel album, Suns and Kelman Duran. Donc c'est un, je pense que c'est un pote à eux, hein. C'est un artiste visuel qui est aussi producteur de musique, compositeur. Ils ont passé quelques mois dans le froid québécois en fin de l'année 2025 pour composer ce morceau, cet album pardon, fait de 8 morceaux qui souvent en fait sont partis d'improvisation. Donc voilà, c'est quand même pas
1: ça
0: mal d'aller se passer
1: toujours, hein.
0: Ah bah je sais pas, écoute, en tout cas là, le morceau qu'on va écouter, on reconnaît quand même bien Suns. Vous me direz si vous arrivez à découvrir quelle est la patte de Kelman Duran, mais en tout cas ça c'est vraiment un morceau qui ressemble beaucoup à ce qu'ils ont l'habitude de faire. Et bon, moi je trouve ça chouette de partager de la musique et de se dire bon bah voilà, on va passer des mois quand t'as la possibilité de faire ça, tu passes des mois dans un chalet, ils appellent ça comme ça les Québécois, et puis t'enregistres de la musique comme a pu le faire notre ami, son nom m'échappe, moi je vous le dirai après, j'ai la magnifique pochette de cet album dans la tête, elle était partie pendant le confinement.
1: Est-ce que tu peux nous la dessiner quand même?
0: C'est sa grand-mère qui l'a dessinée, je vais vous le dire après. On écoute Destroying Angel de Suns and Kelman Duran.

0: bien Destroying Angel.
1: On reconnaît bien Sun, hein,
0: ah bah
1: la,
0: oui.
1: Hein, le petit côté un peu brutiste là sur la fin.
0: Suns, pas Sun, Suns, attention.
1: Pardon, Suns,
0: et je voulais juste dire que je parlais de Adrienne Lenker, la chanteuse de Big Thief, qui a enregistré un album pendant le confinement.
2: Oui, dans un chalet, mais ça a strictement rien à voir avec ça.
0: Absolument rien à voir. Mais c'était sur.
2: Rien à voir.
0: C'était sur le, voilà,
2: à tous
0: le
2: les
0: concept.
2: Niveaux. Ouais. Elle, elle était seule, là, ils sont 12
0: oui,
2: avec Kelman machin, on sait pas ce qu'il fait.
0: Bah si.
1: T'as pas senti le solo là, bah, tout à l'heure.
2: Mais c'est pas le gars qui chante, non? Là, c'est vraiment
0: non,
2: le mec
0: non,
2: de
0: c'est chanteur de Suns, oui, Ben Chemi.
2: Mais je trouvais qu'il y avait les mêmes effets de voix que sur certains Laurent Voulzy.
0: Ah, bah écoute, hein, chacun ses références.
1: Alors, on va continuer avec un groupe parisien qui a sorti en fin d'année 2025 son premier EP, 6 titres. C'est Défaite.
2: Défaite. Défaite.
1: Défaite. Bon, Défaite.
2: Deux accents sur les E.
0: Eh oui, ils l'ont pas mis pour rien.
2: Mais oui,
1: c'est
2: pas Défaite.
1: Mais quelqu'un a écrit cette playlist sans mettre les accents. Mmh, mais voilà. On a voulu mettre les majuscules.
2: Et quelqu'un t'a fait choisir ce titre aussi sans que tu le connaisses avant.
0: Ah, et d'ailleurs, il l'avait conseillé à quelqu'un d'autre. Hein?
1: En tout cas, c'était un vrai coup de cœur quand je l'ai entendu.
0: Oui.
1: Et
0: bah,
1: donc, j'ai tout de suite eu envie de le partager avec vous, chers auditrices, chers auditeurs. Défaite vient de sortir son premier 6 titres sur les labels ici d'ailleurs, et ça sera distribué par l'autre distribution. Et Alterka. Le titre s'appelle We Love Each Other So Much That We Won't Belong To Any Species Anymore.
2: Moi, je le dédicace à l'ami JP Béraud, qui est l'attaché de presse de ce groupe.
0: Mais nous aussi.
2: Qu'on adore. Gros bisous, mon JP.
1: Allez, bisous. Bisous, JP. Mais non, en plus, on l'adore, JP.
0: Défaite.

0: Eh bien, on retrouve notre cher Bruno dans cette émission Rock à la Casbah. Salut Bruno.
1: Salut à tous.
0: Eh bien, tu as beau être en vacances, eh bien, tu continues à faire cette chronique. Quelle assiduité, oui. C'est bravo, bravo, bravo.
1: Mais oui, c'est vrai, je suis en croisade sur ce genre de choses.
0: On va commencer avec les Stepmother dans cette chronique.
1: Oui, nouveau groupe australien, nouveau pas tant que ça, c'est comme leur deuxième album, et ça fait partie de ce lot australien, voilà, qu'on prend régulièrement comme un tsunami tous les mois, ou tous les 15 jours, ou tous les deux. Il y a un disque qui met une claque énorme. Et là, Stepmother, il y avait déjà eu un petit écho lors de leur premier album, j'avais pas pu le récupérer, ce qui était vraiment très dur à trouver, et était sold out assez rapidement, et donc le nouveau vient de sortir chez Legless. Legless, c'est le label australien qui sort aussi des Steve Richards, par exemple, et c'est une grosse claque. L'album s'appelle Absurdus Manifestus. Il faut imaginer un genre de cosmic psychose croisé avec Split System, avec un petit côté un peu boogie des fois à la ACDC, et c'est absolument incroyable. Je pense que c'est le gros carton, ça a déjà bien fait trembler les murs, on en a passé quelques caisses. Donc c'est le groupe, c'est Stepmother, c'est leur deuxième album. On va écouter le morceau qui s'appelle What's New.

0: Et après ce titre des Stepmother, on va pouvoir découvrir Big Martins.
1: Oui, Big Martins, donc ça c'est une des nouveautés d'Angelo Skylab. On va avoir beaucoup beaucoup de production cette année. Je pense qu'on va être largement dépassé la base de la douzaine, j'imagine à peu près. L'album s'appelle Record Addict et Big Martins, c'est leur premier album. On peut juste le tracer un peu d'historique. C'est le groupe de Vincent Bassou, aussi connu sous le nom Little Vince, qui était le dernier guitariste des Gris Gris, qui est un guitariste absolument incroyable. Et c'est quelqu'un qui a toujours été très branché par les filles, par cette mythologie US, allez, on va dire 48-58, à démarrer par Louis Jordan, le jazz, et en finissant jusqu'au rock'n'roll, à Chuck Berry, et toutes ces choses-là. Donc c'est un album qui est vraiment super bien, qui était déjà sorti en CD, et en fait, il y a eu une petite union des forces entre Skylab, entre Beast Records et puis aussi le Roxy, CBGB Giant, Silent Club, pour matérialiser ce disque en vinyle. Le disque s'appelle donc Record Addict. Et on va écouter le morceau du même nom, qu'on a l'impression qui a été enregistré à la Nouvelle-Orléans en 62. Donc c'est une belle coproduction, c'est les Big Martins, et ça s'est sorti ce mois-ci. 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

0: Et voilà, ça danse le Madison dans cette émission Calacasba. Merci Bruno, le morceau de Big Martin. Allez, on arrive. On arrive au disque vedette dans ce numéro 925 de Rock à la Casbah.
1: Oui. Vous écoutez bien Rock à la Casbah. Contre toute attente, ça suffit. Stop. Arrêtez-vous. Passons au disque vedette. Parlons de choses sérieuses. Flying Moon in Space, un groupe de Leipzig.
2: En Allemagne de l'Est. Hein, c'était la deuxième grande ville de RDA. Hein, okay. Il y avait Berlin et Leipzig.
1: En tout cas, ce groupe vient de Leipzig. Le chanteur, par contre, lui, n'est pas allemand. Il est américain. C'est pour ça, sûrement, qu'il chante aussi bien. Ah, écoute, personne n'est parfait. Que veux-tu? C'est vrai qu'en ce moment, c'est quand même pas très fréquentable d'être américain. On est d'accord. Mais bon, que veux-tu? Tout le monde n'est pas du mauvais côté de l'Amérique non plus. Hein, disons cela. Flying Moon in Space, je les ai découverts, donc comme je vous le disais en début d'émission, à Eindhoven, j'étais sur le festival Fast Club Records.
2: Ça raconte.
1: Non, ça va. Juste, je vous le dis, c'est vous qui me l'a raconté.
2: Mais sauf que tu peux pas tout raconter à l'antenne ce que tu nous as expliqué.
1: Ah non, parce que là, ce qui se passe en Hollande reste en Hollande.
0: Parce que tes enfants t'écoutent.
1: Je n'ai pas d'enfants. En tout cas, ce festival est vraiment super. Je remercie encore Mathieu de m'avoir permis de faire des DJ sets, puisque c'est pour ça que j'y suis allée. Et j'ai découvert en live donc Flying Moon in Space et puis d'autres groupes que je ne connaissais pas. En tout cas, ça a été des vraies claques musicales. Leur album Immer est sorti fin février sur le label Fuzz Club. C'est un groupe qui est connu pour ses improvisations et surtout pour ses improvisations en live. Alors effectivement, quand j'y repense...
2: Ça doit vraiment être chouette. Ouais.
1: Ah ouais. C'est vraiment... tous les groupes ne sont pas aussi productifs et créatifs en live. Mais eux, c'est vrai qu'on les regardait, on se disait mais c'est pas possible en fait. Chacun avait l'air d'être vraiment dans sa petite bulle à faire ses trucs et à la fois ils étaient quand même tous ensemble avec vraiment une énergie complètement folle. Le chanteur, il joue beaucoup avec sa voix, il passe d'une sonorité à l'autre, des basses aux aigus. Enfin voilà, il y a quand même 4 guitares sur scène, le batteur et un mec avec aussi des claviers. C'était une dinguerie.
2: Alors nous, on ne connaissait pas avec Raph quand il nous a proposé ça tout à l'heure sur notre groupe pour préparer l'émission, groupe WhatsApp, on va dire. Et on a écouté. Moi, je m'attendais déjà à ce que ça soit un chanteur en allemand. J'étais un petit peu déçu, je ne savais pas que le chanteur était américain. Donc je trouvais qu'il y avait quand même une bonne présence vocale. Et j'ai beaucoup aimé la variété qu'il y a, c'est-à-dire qu'il y a un côté très krautrock, motorique, qui bastonne, et des ruptures à certains moments avec une grande amplitude d'espace. En fait, on sent que c'est un gros travail de studio, des compositions aussi, parce que souvent moi c'est ce qui me déplaît dans ce genre de musique, où il n'y a pas de chanson, il n'y a pas de refrain, il y a juste une ambiance. Là il y a une ambiance sonore, il y a une texture, et il y a surtout des compositions. Et effectivement, le chanteur, je pensais que c'était une fille au départ aussi,
1: mais il y a une belle
2: amplitude vocale. Et Immer für Immer, j'ai beaucoup aimé ce titre d'album, ça veut dire toujours pour toujours.
1: C'est
2: très beau, il y a une poésie. Et c'est difficile, il y a plein d'influences. Moi j'ai trouvé du Manchester des années 80-90, j'ai trouvé du Kraftwerk bien évidemment.
1: Et l'électro est vraiment apporte quelque chose de...
2: Et des plans presque métal aussi.
1: Il chante par moments avec une espèce de voix hyper aiguë, comme ça peut exister parfois un peu dans le métal, c'est assez drôle. Mais en tout cas, en live, on a dansé, mais comme des fous, sur leur musique, et c'était vraiment jouissif. On va écouter, je vous propose 2 morceaux, Again, Again et Barbarian. Et Barbarian, c'est le morceau qui ouvre l'album, mais on commence par Again, Again.

0: Barbarian de Flying Moon in Space, extrait de leur album Hymer for Hymer, sorti sur le First Club Records.
1: Excellente fin, là, très le beau, chorale, hein. C'est magnifique.
0: Non, mais c'est vraiment... j'adore cet album, j'adore ce groupe.
1: On va les faire venir à Valence, vous allez voir.
0: Ah bah avec plaisir. On enchaîne avec notre chronique. Attention.

0: Nous avions bien aimé le premier essai de Pop Crimes en 2023. Voici que le groupe parisien remet le couvert avec Bright Lights chez All In Banana et les disques du paradis. Riff, mélodie pop, power energy sont toujours ses plus beaux atouts. Pop Crimes continue son chemin sur les traces des Posies, de Wedding Present ou de Pavement. Si l'indie pop était une religion, il ne fait cependant aucun doute que les orthodoxes, fanatiques, extrémistes crieraient au blasphème à cause d'une prononciation très française de la langue anglaise. Suivez mon regard, hein, Raph, tu vas trouver quelqu'un qui est assez proche de toi.
1: C'était gratuit, ça.
0: Pour les personnes ouvertes à toutes les...
2: Moi, je déteste les chanteurs français qui chantent aussi bien que moi, hein, tu sais.
0: Oui, mais tu vas voir.
1: Je suis, assez
2: je suis jaloux à chaque fois.
0: Pour les personnes ouvertes à toutes les propositions musicales comme nous, cette très réjouissante particularité en devient une singularité qui permettra de distinguer ce groupe dans la masse, Pop Crimes.

0: Pop Crimes, verdict. Verdict.
1: Ben, oui, super. Bah effectivement, il a un petit accent français. C'est vrai que j'aimerais en fait que ils essayent de faire un effort pour essayer de chanter en français parce que ça pourrait être super bien.
0: Mais effectivement, mais mélodiquement, ça je suis ne d'accord. Sera plus la même chose. Les Dogs, Dominique Laboubet n'avait pas un très bon accent, accent anglais, mais des mélodies imparables.
1: Mais oui,
0: et
1: c'est pas
0: ils
1: très
0: se
1: grave.
0: Sont essayés en français, c'était pas du tout la même chose.
1: Non, mais c'était très bien, Pop Crimes.
0: On va passer à un groupe français, mais avec un chanteur anglais. Les fidèles auditeurs de la case.
1: Ils ont trouvé la solution.
0: Les fidèles auditeurs et auditrices de la Casbah le savent. Nous aimons le chanteur anglais Lewis Evans, Raph et moi. Oui. Ses albums solo sont précieux, incarnés et mélodiquement solides. Le voilà de retour, mais pas seul, puisqu'il est ici et maintenant en compagnie de son premier groupe qui avait été mis en stand-by il y a de cela 10 ans. Les Lanskys viennent de publier un nouvel album, War Machine, sur le label ZRP. Il y a un article, vous irez voir sur le Casbah Webzine, j'en ai déjà parlé l'autre fois, mais je le redis, de notre correspondant parisien Pell Session, qui était à la release party en mars, beaucoup plus rythmique et percussive. On remarque une belle osmose basse-batterie. L'approche de groupe n'en néglige pas pour autant la délicatesse et les mélodies, chœurs et lignes de chant sont impeccables. Outre la pochette volontairement repoussante, c'est une espèce d'attaque de poulpe géant, vous irez voir là aussi, Jordan, je pense que tu vas crier. Si on peut trouver un bémol, un petit ou un grand, on verra, il tient au fait que les guitares sont parfois trop musclées et trop propres, à mon goût, ambiance basic fit parfois sur certains riffs, envahissant glissé de médiator sur les cordes, je pensais que ce plan éculé avait disparu des studios, et finition avec un solo obligatoire, à quoi bon parfois aussi vouloir par exemple se prendre pour Oasis sur le titre qui s'appelle Loveful ou pour Blur sur la chanson titre. On saluera toutefois la formidable machine de guerre rythmique de certaines chansons dans une efficace et assumée optique Talking Heads Divo, moins cérébral que David Byrne, moins égotique et arrogant que le jeune Damon Albarn, jamais irritant comme un demi-Gallagher, Lewis Evans reste aussi attachant et foufou en groupe qu'en solo. The Lanskys, on écoute la chanson Torn.

0: Solanskis et le morceau Torn.
1: Torn.
0: Ouais.
1: Je sais pas.
0: Moi, bon, c'était d'où... sympa. Autoroute un peu.
1: Ouais, carrément. Ouais. C'est le titre qui est un peu détonnant par rapport au reste. Ouais. C'est le titre que je préfère.
0: Ok, bon.
1: Lansky, vous vous souvenez d'une série qui s'appelait David Lansky peut-être?
0: Non.
1: Avec Johnny Hallyday.
0: Avec Johnny Hallyday.
1: Ouais, qui jouait le rôle d'un flic, j'y pense maintenant.
0: Oh,
1: et je me suis toujours demandé si ce groupe tirait son nom de David Lansky.
0: La question est posée. Mm. Si quelqu'un a la réponse, vous pouvez nous l'envoyer
1: appelez-nous
0: sur notre
1: vite
0: Insta.
1: Fait, ouais.
0: Donc c'est l'Insta Casbah Records, je crois. Non, Rock à la Casbah. On enchaîne avec The Heavenly Bodes. C'est sorti tout fraîchement aujourd'hui sur Fuzz Club Records. On reste dans la thématique Fuzz Club. Le morceau s'appelle The Grown Evils.
1: Alors ça, c'est du, hein, ça, c'est du batave. Hein. C'est du hollandais, c'est pas du,
0: ouais,
1: de l'allemand. Ça.
0: Mais pourtant, c'est des anglais, d'après ce que je comprends, parce que ils ont enregistré ça en reel to reel, je ne sais pas ce que c'est. En tout cas, c'était dans la chambre d'un ami.
1: C'est une bande magnétique. Hein.
0: Oui, ouais, ouais, mais voilà. Bon. Mais bon, ils ont dû enregistrer sur une bande magnétique dans la chambre d'un pote. Bon, c'est très lo-fi, en tout cas. L'album a l'air d'être annoncé comme ça. C'est assez étonnant, en fait, de la part du Fuzz Club, de sortir cet album, ce groupe qui est quand même très garage, qui sont quand même beaucoup plus dans du psyché, la fuzz, ou enfin voilà, un peu de l'électro.
1: On est presque à la limite du rockab, hein, ce qu'on va écouter là.
0: Ah oui, oui, oui, non, c'est vraiment très rock garage, quoi. Bon, donc on va écouter ce morceau de Grown Evils.
1: Bien.
0: Écoute, hein. Bon, The Heavenly Bodes.

0: C'est Heavenly Bodes. Bon, il y a quand même de la fuzz. Hein.
1: Ouais. La voix
2: est sous-mixée.
1: Mais elle est sous-mixée, elle est qu'au début,
0: c'est sûrement
1: en fait.
0: Un choix.
2: Non, il est tout long quasiment.
0: Ouais. Bon, en tout cas, il y a une super énergie. Hein. The Heavenly Bodes à
1: bien,
0: suivre. Ouais.
1: Comme quoi, on peut faire des vieilleries.
0: Ah oui, et réussir.
1: Et réussir, hein. Suivez mon regard.
0: Voilà, si vous avez écouté le milieu de l'émission. On arrive à la fin de cette émission Rock à la Casbah 925. Vous pouvez nous retrouver en podcast sur notre site casbah-records.com. Il y a des trucs en ce moment.
1: Que dalle.
0: Bon, si vous sentez une âme d'écrivaine, proposez-nous des articles. En tout cas, il y a les podcasts de nos émissions. Je vous rappelle que cette émission est réalisée en direct et enregistrée dans le studio de Radio Méga à Valence dans la Drôme et qu'on est multi-rediffusée sur tout un tas de radios que l'on salue et que l'on remercie. On se retrouve la semaine prochaine évidemment pour une nouvelle émission. On se quitte, vous entendez avec Flying Moon in Space. Leur album est sorti fin février de cette année sur le label Fuzz Club. Il s'appelle Immer for Immer et on se quitte avec le morceau We Come in Peace. Don't forget.

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1: Bienvenue dans Les Yeux au ciel. La chronique qui vous emmène vers les étoiles, vers les mystères et les merveilles du ciel. Je vous ai raconté, il n'y a pas longtemps, comment l'homme avait fait ses premiers pas dans l'espace avec le vol de Youri Gagarin. J'aimerais aujourd'hui revivre avec vous la deuxième grande étape de la conquête spatiale, les premiers pas de l'homme sur la Lune. On est bien sûr dans un contexte un peu particulier, celle de la course à l'espace. La guerre froide bat son plein entre les États-Unis et l'Union soviétique, deux superpuissances de l'époque. Celle-ci se traduit par des affrontements militaires directs, comme la guerre de Corée par exemple, mais également par une course aux armements. L'Union soviétique prend de l'avance en mettant au point un missile balistique intercontinental, la R-7 Semyorka, ancêtre direct de la fusée Soyouz. La R-7 est une fusée particulièrement puissante car les ingénieurs soviétiques ne sont pas parvenus à miniaturiser la bombe nucléaire qu'elle emporte. Elle doit donc porter beaucoup de poids. Le responsable du programme, Sergueï Korolev, parvient à convaincre les dirigeants soviétiques d'utiliser cette fusée comme lanceur du premier satellite artificiel. La mise en orbite de Spoutnik, le 4 octobre 1957, a un retentissement mondial. C'est une énorme surprise et un choc pour les responsables et l'opinion publique américaine, jusqu'alors persuadés de leur supériorité technique. Lorsqu'il arrive au pouvoir, en janvier 61, le président Kennedy est, comme son prédécesseur, assez peu enclin à donner des moyens importants au programme spatial civil. Mais le lancement du premier homme dans l'espace par les soviétiques en avril de la même année le convainc de la nécessité de disposer d'un programme spatial ambitieux pour récupérer le prestige international perdu. John Kennedy demande à son vice-président, Lyndon Johnson, de lui désigner un objectif qui permettrait aux États-Unis de reprendre le leadership à l'URSS. Parmi les pistes évoquées figure la création d'un laboratoire spatial dans l'espace, un survol lunaire. Le vice-président, qui est un ardent partisan du programme spatial, lui répond que la recherche et l'industrie américaine sont capables d'envoyer une mission habitée vers la Lune. Le 25 mai 61, le président annonce donc devant le Congrès des États-Unis, lors du Special Message to the Congress on Urgent National Needs, le lancement d'un programme qui doit amener les astronautes américains sur le sol lunaire avant la fin de la décennie. Il confirme sa décision au cours d'un autre discours resté célèbre, « We chose to go to the moon » en 1962. Sans attendre la mise au point d'un vaisseau très sophistiqué prévu pour la mission lunaire, les responsables de la NASA lancent plusieurs programmes pour préparer des missions Apollo. Maîtrise du rendez-vous spatial, étude de l'impact de l'impesanteur sur le corps humain, technique permettant de travailler dans l'espace lors des sorties, étude de la géographie lunaire pour trouver un bon site d'alunissage, mise au point d'un système de communication, les besoins sont très nombreux. Alors j'aurais pas le temps de vous raconter toutes les missions préparatoires, ni même les 10 premières missions Apollo, alors je vous propose de passer directement à Apollo 11, celle qui va poser des hommes sur la Lune. Apollo 11, c'est la première mission Apollo à poser des hommes sur le sol lunaire, et même si une partie de son déroulement fait l'objet d'une répétition lors de Apollo 10, des phases cruciales comme l'atterrissage, enfin l'alunissage, et le décollage de la Lune, ainsi que l'utilisation des combinaisons spatiales sur le sol lunaire, n'ont encore jamais été réalisées et présentent des risques importants. Dans ce contexte, la recherche scientifique joue un rôle secondaire dans la mission. L'équipage d'Apollo 11 a pour objectif principal de réaliser une sortie extravéhiculaire sur le sol lunaire et de revenir sain et sauf sur la Terre. Bon, passons maintenant au jour J. Après avoir pris un petit déjeuner avec Dex Layton et l'équipage de réserve, les astronautes enfilent leur combinaison spatiale et commencent à respirer de l'oxygène pur. À 6h30, ils se dirigent vers le complexe de lancement. Les astronautes s'installent. L'équipe de fermeture scelle l'écoutille. La cabine est purgée, pressurisée. L'équipe de fermeture quitte ensuite le complexe du lancement environ une heure avant le départ. Le compte à rebours s'automatise à 3 minutes 20 secondes avant le lancement. Plus de 450 personnes se trouvent aux consoles dans la salle de tir. Le 16 juillet 1969, les foules ont fait le déplacement pour assister au lancement des premiers hommes à tenter de débarquer sur la Lune. On estime à 1 million le nombre de spectateurs qui se sont positionnés sur les autoroutes et les plages situées à proximité du site de lancement. Il y a environ 3500 représentants des médias qui sont présents, les deux tiers venant des États-Unis, mais le reste venant de 55 autres pays. Sont en particulier sur place des centaines d'équipes de télévision. Il est en effet prévu que le lancement soit retransmis dans 33 pays. Plus tard, on a estimé le nombre de téléspectateurs à 25 millions rien qu'aux États-Unis. Des millions d'autres personnes dans le monde écoutent l'émission à la radio. Le président Richard Nixon regarde le lancement depuis son bureau à la Maison-Blanche. Depuis le complexe de lancement à Cap Canaveral, le décollage intervient à l'heure prévue, 13h32. Lourd de plus de 3000 tonnes, le lanceur Saturn V s'élève lentement. 13 secondes plus tard, il commence à prendre son azimut de vol. 13 secondes plus tard, il commence à prendre son azimut de vol. L'arrêt des moteurs du premier étage intervient 2 minutes 42 après le décollage. Les moteurs du deuxième étage sont alors allumés. Enfin, après 9 minutes et 8 secondes, le troisième étage arrive à son tour en service. 12 minutes après son lancement, Apollo 11 et le troisième étage sont placés sur une orbite terrestre circulaire. Le vaisseau Apollo circule sur cette orbite de parking en attendant que son positionnement relatif par rapport à la Lune soit optimal. Durant cette phase de vol non propulsé, l'équipage vérifie les systèmes, s'assure que tout permette la poursuite de la mission. 2h30 plus tard, conformément au planning, et alors que le vaisseau Apollo a effectué une révolution et demie autour de la Terre, la manœuvre dite d'injection translunaire est effectuée. Le moteur de l'étage est allumé une deuxième fois pendant 347 secondes. La poussée augmente la vitesse et donne une impulsion suffisante pour que l'ensemble puisse franchir les 400 000 km qui le séparent de la Lune. La manœuvre donne une forme elliptique très allongée à l'orbite et l'apogée se situe désormais

0: lunaire, les astres... Non, enfin, on va refaire. Environ une demi-heure plus tard, Michael Collins déclenche la séparation du module de service et du reste du train spatial. Puis éloigne le module de quelques mètres. Il pivote à 180 degrés pour pouvoir s'arrimer au module lunaire, que l'on appelle Eagle. Après avoir vérifié l'arrimage des deux vaisseaux, les astronautes déclenchent par pyrotechnie les ressorts qui vont séparer le module lunaire du dernier étage de Saturne. Avec un effet de fronde produit par son passage près de la Lune, le troisième étage se place en orbite autour du Soleil, où il se trouve encore actuellement. Aldrin et Armstrong pénètrent alors dans le module lunaire, puis effectuent les dernières vérifications avant leur descente vers la Lune. 5 heures plus tard, Eagle se sépare du vaisseau Apollo. Collins, resté à bord de Columbia, inspecte par le hublot le module lunaire lorsqu'il pivote devant lui, pour s'assurer que l'engin spatial ne présente aucun dommage. Alors que la descente est entamée, Armstrong et Aldrin constatent que les points remarquables au niveau de la surface de la Lune, qui servent de point de repère, défilent sous eux avec 2 à 3 secondes d'avance par rapport à ce qui était prévu. La trajectoire du module lunaire ne suit pas exactement ce qui était programmé. Ils vont atterrir à plusieurs kilomètres à l'ouest de la cible. 5 minutes après le début de la défense, alors que Eagle se trouve 1800 mètres au-dessus de la surface de la Lune, l'ordinateur de bord se met à émettre des alarmes 1202. Ce type de message indique que l'ordinateur de bord ne parvient plus à effectuer toutes les tâches qui lui sont assignées, alors qu'il joue un rôle central en effectuant en temps réel tous les calculs permettant de définir la trajectoire, et que donc il pilote les différents moteurs. Le jeune Steve Bales, l'un des programmeurs de l'ordinateur de bord, présent dans le centre de contrôle de Houston, détermine que l'alarme peut être ignorée. Et après 30 longues secondes, Houston confirme à l'équipage que la mission peut se poursuivre. Accaparé par ces alarmes, Armstrong laisse passer le moment où, selon la procédure, il aurait dû effectuer la dernière manœuvre de correction de la trajectoire. Eagle dépasse donc de 7 km le site sélectionné pour l'atterrissage, et il s'approche d'une zone encombrée de rochers. Armstrong n'a pas le temps d'étudier la situation avec Houston, de reconfigurer l'ordinateur de bord. Il prend alors le contrôle manuel du module lunaire pour survoler à l'horizontale le terrain, à la recherche d'un site adapté à l'atterrissage. À Houston, on est inquiet par la durée anormalement longue de l'atterrissage, et l'abandon de la mission est à nouveau envisagé. À la recherche d'une zone non accidentée, Armstrong fait avancer le module lunaire en rasant le sol dans la direction de sa fenêtre, afin d'avoir le nuage de poussière derrière lui et de garder la visibilité. Pendant qu'Aldrin lui indique l'altitude, la vitesse horizontale et les secondes de carburant restants. Eagle finira par atterrir à 20h17 le dimanche 20 juillet 1969, à 7 km du lieu prévu. À l'origine, il lui restait 98 kg de carburant. Armstrong signale qu'Aldrin a complété la liste de contrôle post-atterrissage avant de répondre au Capcom avec les mots « Houston, base de la tranquillité ici, Eagle a atterri ». Le changement d'indicatif d'Armstrong de Eagle à Tranquility Base souligne aux auditeurs que l'atterrissage est complet et réussi. Duke, le Capcom, bégaye légèrement en répondant pour exprimer leur soulagement au contrôle de la mission. Roger, Twin Tranquility, nous comprenons que vous avez bien atterri. Vous avez ici un groupe de gars sur le point de devenir tout bleu. Nous respirons à nouveau. Merci beaucoup. Malgré le soulagement et l'euphorie de l'événement, Armstrong et Aldrin ne peuvent que brièvement observer la surface lunaire. Dans l'éventualité d'un problème grave, ils doivent en effet se préparer à un décollage immédiat et programmer l'ordinateur de bord pour le rendez-vous en orbite avec Collins, opération qui prend à peu près 2 heures. Le calendrier de la mission prévoit normalement une période de sommeil de 5 heures après l'atterrissage. Mais ils choisissent de commencer les préparatifs de la sortie extravéhiculaire, pensant qu'ils ne pourront pas dormir. La mission Apollo ayant pour principal but la communication, le module lunaire est équipé d'une caméra. Apollo 11 utilise une télévision à balayage lent. C'est incompatible avec la télédiffusion. Elle est donc affichée sur un moniteur spécial et une caméra filme ce moniteur, ce qui réduit considérablement la qualité de l'image. Malgré quelques difficultés techniques et météorologiques, les images fantomatiques en noir et blanc de la première sortie extravéhiculaire lunaire sont reçues et diffusées à au moins 600 millions de personnes sur la Terre. Des copies de cette vidéo format de division sont... Neil Armstrong effectue le premier pas sur la Lune le 21 juillet 69 à 2h56, devant plusieurs centaines de millions de téléspectateurs écoutant les premières impressions de l'astronaute. Celui-ci, en posant le pied sur le sol lunaire, lance son message célèbre.
1: That's one small step for man, one giant leap for mankind.
0: Les deux astronautes vont récolter des échantillons de sol lunaire, ils installent des instruments scientifiques, prennent des photos, plantent le drapeau américain et papotent avec le président Nixon. Ils prépareront ensuite leur

0: décollage pour retrouver d'abord Columbia et Collins restés en orbite lunaire, puis retourner sur Terre. Le trajet retour de la Lune vers la Terre ne durera que 2 jours contre 3 jours à l'aller. Le porte-avions USS Hornet a été sélectionné pour récupérer les astronautes après leur amerrissage. Les 3 astronautes devront ensuite rester 21 jours en quarantaine afin d'éliminer tout risque de maladie extraterrestre. Depuis lors, aucun humain n'est retourné sur la Lune.
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